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1: Bonjour Chris, bonjour à toutes et à tous. Vigilance orange maintenue en Anjou. Ce jeudi, la canicule elle s'installe au moins jusqu'à ce week-end en Maine-et-Loire. 36 degrés enregistrés, notamment à Saumur hier, 35 à Angers. Du côté de Cholet, la ville prend elle aussi des mesures. Collecte des déchets décalés, boutique solidaire suspendue et appel à la vigilance. Saumur, on en parlait. Les horaires de la 42e coupe équestre des régiments aujourd'hui et demain ont été adaptés. Les épreuves ouvertes au public auront lieu en soirée ce jeudi et tôt le matin ce vendredi. Objectif, protéger bien sûr les cavaliers, chevaux et spectateurs. La veuve d'un agent pénitentiaire a déposé plainte contre Jean Messia pour abus de confiance. Elle affirme ne pas avoir reçu une cagnotte de 44 000 euros, la cagnotte destinée aux familles d'agents tués lors de l'évasion de Mohamed Amra. On vous en parlait hier, c'est un public qui manifeste peu, mais exceptionnellement, les enseignants du privé étaient dans la rue hier. Appel lancé par l'intersyndicale CFTC, CFDT, SPELC et CGT qui dénoncent la remise en question des chefs d'établissement sur leur participation au paiement de leur prévoyance. Concrètement, aujourd'hui, après 3 mois de congé maladie, le salaire d'un enseignant du privé payé par l'État passe à 50%. La prévoyance payée par l'enseignant et l'établissement vient compléter le salaire à hauteur de 95%, ce qui changerait avec le retrait des chefs d'établissement. Tendez bien l'oreille, les explications de Thomas Daquin-Meneux, secrétaire général de la FEP-CFDT Anjou-Maine-Vendée.
2: Et à ce moment-là, les enseignants devraient avoir leur propre prévoyance, qui serait une prévoyance facultative beaucoup moins couvrante pour les enseignants. Par exemple, actuellement, la prévoyance pour les enseignants, ça leur coûte en gros 10 euros. On passerait, si on prend une prévoyance à côté, à 40 euros par mois, quoi. 30 euros de pouvoir d'achat en moins. Donc voilà. Et sur les modèles que l'on a, la prévoyance ne compléterait que jusqu'à 80%, qui est beaucoup moins que la prévoyance actuelle. C'est donc plus de dépenses pour payer cette prévoyance, hein, chaque mois. Et au final, en arrêt maladie, 15% de salaire en moins par rapport à actuellement.
1: Et dans un courrier des directeurs diocésains des Pays de la Loire appuie les revendications des enseignants. Nous estimons que la perte de cet avantage acquis n'est pas acceptable, peut-on lire dans un courrier. À Saumur, un rassemblement syndical est prévu jeudi à 17h devant la sous-préfecture pour protester contre la fermeture annoncée du bureau de poste de Bagneux, dans l'ancienne commune désormais intégrée à la ville. Le site doit cesser ses activités d'ici la fin du mois avec un transfert prévu vers un commerce partenaire. La France Insoumise accuse la majorité municipale d'être complice de cette fermeture, tandis que les syndicats dénoncent une nouvelle réduction d'accès aux services publics. La cuisine centrale d'Angers, Loire, en métropole, Papillote et compagnie, saluée pour sa gestion saine et ses projets, mais avec de nouveaux défis à relever. C'est ce que note la Chambre régionale des comptes pour l'organisme qui cuisine chaque jour 14 000 repas pour les enfants de 24 communes, dont Angers. Parmi les défis à relever, l'anticipation du repli démographique des effectifs scolaires du premier degré ou encore améliorer son taux d'approvisionnement local qui ne progresse plus depuis 2022. L'objectif de 80% prévu par le programme alimentaire territorial d'Angers, Loire, métropole en 2030. Paraît en l'état inatteignable, note la Chambre. Elle met aussi un point de surveillance sur l'aspect financier où en 2024, le résultat net est devenu pour la première fois négatif. La Chambre recommande d'établir un prévisionnel pluriannuel d'exploitation et un programme d'investissement de moyen long terme. 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

0: Oxygen Radio, il est 6h. Alors, elle s'est passée comment cette nuit? Ça va? Bon, je vous accompagne en musique avec Bébé Rexha, Julien Lib ou encore Sonic. Bon et chaud jeudi. Il est donc 6h, l'actu avec Nicolas Marie, bonjour.
1: Bonjour Chris, bonjour à toutes et à tous. Vigilance orange maintenue en Anjou. Ce jeudi, la canicule, elle s'installe au moins jusqu'à ce week-end en Maine-et-Loire. 36 degrés enregistrés, notamment à Saumur hier, 35 à Angers. Du côté de Cholet, la ville prend elle aussi des mesures. Collecte des déchets décalés, boutique solidaire suspendue et appel à la vigilance. Saumur, on en parlait, les horaires de la 42e coupe équestre des régiments aujourd'hui et demain ont été adaptés. Les épreuves ouvertes au public auront lieu en soirée ce jeudi et tôt le matin ce vendredi. Objectif, protéger bien sûr les cavaliers, chevaux et spectateurs. La veuve d'un agent pénitentiaire a déposé plainte contre Jean Messia pour abus de confiance. Elle affirme ne pas avoir reçu une cagnotte de 44 000 euros, la cagnotte destinée aux familles d'agents tués lors de l'évasion de Mohamed Amra. On vous en parlait hier, c'est un public qui manifeste peu, mais exceptionnellement les enseignants du privé étaient dans la rue hier. Appel lancé par l'intersyndicale CFTC, CFDT, SPELC et CGT qui dénoncent la remise en question des chefs d'établissement sur leur participation au paiement de leur prévoyance. Concrètement, aujourd'hui, après 3 mois de congé maladie, le salaire d'un enseignant du privé payé par l'État passe à 50%. La prévoyance payée par l'enseignant et l'établissement vient compléter le salaire à hauteur de 95%, ce qui changerait avec le retrait des chefs d'établissement. Tendez bien l'oreille, les explications de Thomas Daquin-Meneux, secrétaire général de la FEP-CFDT Anjou-Maine-Vendée.
2: Et à ce moment-là, les enseignants devraient avoir leur propre prévoyance, qui serait une prévoyance facultative beaucoup moins couvrante pour les enseignants. Par exemple, actuellement, la prévoyance pour les enseignants, ça leur coûte en gros 10 euros. On passerait, si on prend une prévoyance à côté, à 40 euros par mois, quoi. 30 euros de pouvoir d'achat en moins. Donc voilà. Et sur les modèles que l'on a, la prévoyance ne compléterait que jusqu'à 80%, qui est beaucoup moins que la prévoyance actuelle. C'est donc plus de dépenses pour payer cette prévoyance, hein, chaque mois. Et au final, en arrêt maladie, 15% de salaire en moins par rapport à actuellement.
1: Et dans un courrier des directeurs diocésains des Pays de la Loire appuie les revendications des enseignants. Nous estimons que la perte de cet avantage acquis n'est pas acceptable, peut-on lire dans un courrier. À Saumur, un rassemblement syndical est prévu jeudi à 17h devant la sous-préfecture pour protester contre la fermeture annoncée du bureau de poste de Bagneux dans l'ancienne commune désormais intégrée à la ville. Le site doit cesser ses activités d'ici la fin du mois avec un transfert prévu vers un commerce partenaire. La France Insoumise accuse la majorité municipale d'être complice de cette fermeture, tandis que le syndicat dénonce une nouvelle réduction d'accès aux services publics. La cuisine centrale d'Angers, Loire en métropole, Papillote et compagnie, saluée pour sa gestion saine et ses projets, mais avec de nouveaux défis à relever. C'est ce que note la Chambre régionale des comptes pour l'organisme qui cuisine chaque jour 14 000 repas pour les enfants de 24 communes, dont Angers. Parmi les défis à relever, l'anticipation du repli démographique des effectifs scolaires du premier degré ou encore améliorer son taux d'approvisionnement local qui ne progresse plus depuis 2022. L'objectif de 80% prévu par le programme alimentaire territorial d'Angers, Loire métropole en 2030 paraît en l'état inatteignable, note la Chambre. Elle met aussi un point de surveillance sur l'aspect financier où en 2024, le résultat net est devenu pour la première fois négatif. La Chambre recommande d'établir un prévisionnel pluriannuel d'exploitation et un programme d'investissement de moyen long terme. 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
0: Avec ce jeudi, un temps toujours chaud et sec. Le soleil sera tout au plus accompagné de quelques nuages dans le ciel. Côté mercure, ça baisse légèrement, mais nous sommes toujours en alerte orange canicule. Hein. 19 degrés pour la minimale et 34 degrés la maximale. C'est entre 15h et 17h qu'il fera le plus chaud. Demain, le thermomètre devrait regrimper légèrement.
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0: Chris sur Oxygène, la plus angevine des radios, 6h14.
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0: Nous sommes toujours en alerte orange canicule. Le phénomène devrait durer jusqu'à samedi. C'est d'ailleurs à partir de ce week-end que le thermomètre va baisser. 31 degrés samedi et surtout 24 degrés dimanche. Toujours sous le soleil. En attendant, aujourd'hui, c'est bleu. C'est bleu avec quelques nuages quand même. Et puis, c'est chaud. 19 degrés la minimale et 34 à 35 degrés la maximale. Bon courage à tous et j'envoie plein de bonnes ondes et plein de caféine par les ondes pour ceux qui ont mal dormi cette nuit. Angel dans un instant avec Justice, What You Want. Il y aura aussi Bad Bunny, Noé Vaillol et puis la minute hippique avec Laurent Ivron, ce sera 6h25.
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1: Et rendez-vous cet après-midi sur l'hippodrome de Mélay-du-Maine. On court 8 courses au trot, départ de la première à 12h36. Le tiercé Quarté Quinté Plus se court ce soir à Paris-Longchamp. Départ à 20h15 d'une course plate sur 2100 mètres. Et un concurrent local en tête de la sélection de Septime, c'est le Mayennais Ronan Thomas, aux commandes de l'As Must Bay. Le 15, ensuite Mister Black. Le 9, Tiamo Bello. Le 6, Cozy Beer. Le 2, Rêve Bleu, le 7, Box Officer, le 5, Zarland, et enfin le 11, Doudarn Quick. On récapitule en chiffres la sélection du jour. As, 15, 9, 6, 2, 7, 5 et 11.
0: La Fédération Anjou-Maine Centre-Ouest, c'est 33 hippodromes répartis sur le Maine-et-Loire, Mayenne, Sarthe, Indre-et-Loire, Loire-et-Cher et Vienne.

0: Vinci, la petite culotte, la Gofa, Lolita sur Oxygène Radio à 6h30. 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Les cancers, les capricornes et les vierges devraient passer une bonne journée. Oui, vous êtes en tête de notre classement astrologique. En dernière position, les Verseaux. 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Bah alors. 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On détaille tout ça après Ray, Where is my husband? Mais d'abord, la tribu Oxygène.
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3: Ça c'est un beau rendez-vous. D'ailleurs avec Oxygène Radio, je préfère vous le dire, on va parler cette semaine de cabaret. Vous allez gagner, mais bon, on va en savoir un petit peu plus, hein, avec Benoît qui est avec nous. On parle du live cabaret et club à Château-Gontier. Bonjour Benoît.
4: Bonjour à tous les auditeurs.
3: Alors vous êtes unique en France, on peut le dire. Vous êtes le seul à proposer ces choses.
4: Eh bien effectivement, en tout cas cet aspect 100% live au cabaret, le live à Château-Gontier, on est effectivement le seul lieu à proposer cette notion de 100% live.
3: C'est bien ça, ça existe encore de nos jours.
4: Eh bien ouais, en tout cas nous c'est ce qu'on revendique depuis le début et visiblement c'est ce qui fait aussi que le public vient nous voir et le public revient nous voir d'année en année. C'est un peu notre marque de fabrique et l'authenticité de ce lieu.
3: Ça s'appelle Follement Classe, c'est ça le spectacle ?
4: Effectivement, le spectacle qui est joué jusqu'au mois de juin s'appelle Follement Classe et on est actuellement en train de travailler sur le futur spectacle et en avant-première, vous avez le nom du spectacle qui s'appellera donc Imprévisible et Géré.
3: Alors,
4: et c'est vous qui avez cette primeur.
3: On peut venir voir le spectacle, mais aussi on peut, et c'est ça qui est bien, venir dîner.
4: Exactement. En fait, nous, ce qu'on propose, c'est le concept, c'est des dîners-spectacles ou des déjeuners-spectacles et avec la possibilité, à la fin des spectacles cabaret, de pouvoir se divertir, danser, boire un verre éventuellement dans notre party club qui est ouvert tous les vendredis et tous les samedis.
3: Et ça, c'est comme ça, les vendredis, samedis soir, 22h30, je crois, jusqu'à 3h du matin.
4: Exactement, pour la party club, ouais.
3: Ouais. Et vous faites aussi des déjeuners, hein, certains jeudis et les dimanches.
4: Et tout à fait. En fait, on a la chance d'avoir une clientèle qui est finalement assez large en termes de génération. Donc, on peut avoir des gens de 20 ans qui viennent passer un samedi soir au cabaret, comme on peut avoir des gens qui viennent fêter leurs 90 ans, 95 ans ou 100 ans. Et pour le coup, ils viennent plutôt sur des déjeuners-spectacles parce que les horaires leur correspondent tout simplement mieux.
3: Alors, Benoît, vos dates, je crois savoir qu'elles sont souvent complètes, très à l'avance. Donc, comment on peut faire ? Il faut s'inscrire relativement en avance sur le site ?
4: Ouais, effectivement, on peut aller jeter un petit coup d'œil sur le site pour voir quelles sont les dates qui correspondent et on peut nous passer un petit coup de fil, on peut venir nous voir. Nous finalement, on passe nos semaines au cabaret, donc nos bureaux sont ouverts quasiment tout le temps et on est vraiment à disposition pour renseigner les futurs spectateurs. Le site internet fonctionne également très bien, mais j'avoue qu'il faut un petit peu d'anticipation.
3: Ouais. L'adresse exacte, on va la rappeler à Château-Gontier.
4: Alors c'est au 150 bis rue de Terre Rouge. On est dans la zone de Terre Rouge.
3: Oui, on peut pas vous louper une fois qu'on est devant. On ne voit que vous.
4: Exactement.
3: Merci beaucoup d'avoir été avec nous en tous les cas, Benoît. Et notez, je le rappelle, que cette semaine là, vous avez la possibilité d'aller sur oxygèneradio.com et de gagner vos places pour ce si beau cabaret. Merci. À très bientôt sur Oxygène.
4: À bientôt. Merci.
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0: Ray, sur Oxygène Radio, Rise My Husband, 6h37, le Toposcope dans quelques secondes. Il y aura ensuite le Max Sport à 6h50 avec Cyprien Leget. À 7h, l'actu Nicolas Marie. Bah oui, on est nombreux le matin. Et maintenant, les 12 signes du Toposcope.
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0: Le signe flop en ce jeudi, c'est vous les Verseaux, vos finances vous préoccupent, faites le point sérieusement. 11e du classement les Poissons, une légère baisse de morale est possible, ne vous isolez pas et cherchez le contact de vos proches. Les Sagittaires, 10e, au travail, vous aurez du mal à vous concentrer, mettez-vous en mode essentiel et éliminez les distractions. Les Taureaux, 9e, l'envie de briller est là, mais ce n'est pas votre jour, patientez et votre moment viendra. Scorpion, 8e, une situation ambiguë en amour demande de la clarté. Ne laissez pas les non-dits s'installer. À la 7e position, les Gémeaux, la journée est correcte, hein, sans être exceptionnelle. Misez sur vos qualités relationnelles pour avancer. Les Lions, 6e, votre enthousiasme est là, mais attention à ne pas vous disperser. Bélier, 5e, votre objectivité naturelle vous permet de voir une situation sous un angle nouveau et d'en tirer profit. Les Balances, à la 4e place, votre intuition est fine ce jeudi. Faites-lui confiance pour prendre les bonnes décisions. Les Vierges, à la 3e place, votre charme et votre diplomatie font merveille. Vous savez vous faire apprécier de tous. Les Capricornes, 2e, une belle opportunité professionnelle se profile. Soyez prêts à la saisir sans hésitation. Enfin, les Cancers, le signe top du jour. La journée est exceptionnelle. Votre charme et votre flair opèrent à plein. Tout ce que vous entreprendrez aujourd'hui sera couronné de succès.
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3: On recrute partout en Mayenne cette semaine. À Laval, le groupe Lactalis recherche des agents de production et conducteurs de ligne pour ses sites industriels. Toujours à Laval, Gruau recrute des opérateurs de production pour accompagner l'activité du printemps. Du côté de Louvernay, Bridor propose des postes en production agroalimentaire et conditionnement. Avec l'arrivée des beaux jours, les recrutements saisonniers accélèrent aussi dans la restauration et le commerce, notamment à Château-Gontier-sur-Mayenne et Mayenne. Enfin, les enseignes Action et Intermarché recrutent des employés polyvalents sur plusieurs magasins du département. Infos et candidatures sur francetravail.fr ou directement auprès des entreprises. 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

0: Oxygène Radio, merci d'être branché de bon matin sur la radio Anjoui Tendance. Il y a Dizzy's et Théodora, Mélodrama dans un instant. Là, c'est le Max Sport avec Cyprien Leger. Cyprien, bonjour.
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3: Salut Chris, bonjour à tous. Cholet Basket doit s'imposer ce soir dans le match 2 des quarts de finale de play-off. Battu à l'aller par l'Asvel, les Choletais n'ont pas d'autre choix que de s'imposer pour arracher un match 3 et ainsi continuer d'espérer une qualification en demi-finale. Trois joueuses de plus pour l'Union Féminine Angers Basket qui continue de dévoiler son recrutement après les arrivées de Deychanet Harris et Célia Cardenal. Hier, c'est celle d'Anna Duta et de Laura Evrard qui se sont ajoutées, et celle aussi de l'Espagnol Marta Hermina Herraez. L'arrière de 29 ans vient compléter le secteur du bac court angevin qui semble complet désormais. Crystal Palace s'est offert sa première Coupe d'Europe hier soir. Un seul petit but du français Jean-Philippe Mateta a suffi pour s'imposer et ainsi décrocher la Conference League contre le Rayo Vallecano. Pour rappel, le Paris Saint-Germain joue lui en finale de Ligue des Champions samedi soir à 18h face à Arsenal. Enfin, à Roland-Garros hier, Quentin Alice a dominé Hugo Humbert dans un duel 100% français. Quant à Valentin Royer, il n'a pas réussi à créer la sensation face au Serbe Novak Djokovic. Aujourd'hui, le français Moïse Kouamé, 17 ans, affronte le paraguayen Adolfo Daniel Vallejo pour une place au troisième tour où il pourrait affronter Tabilo qui profite du forfait du monégasque Valentin Vacherot hier. Bonne journée à tous, à l'écoute d'Oxygène Radio.
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5: Et voici votre point info travaux de cette semaine. À Laval, plusieurs chantiers de voirie et de réseau restent en cours, notamment dans les secteurs Avenières, Gare, Seineville et autour du centre-ville avec des rétrécissements de chaussées et déviations ponctuelles de circulation. Prudence également autour du quai d'Avenières, du boulevard de Montigny et de la rue de Normandie où des travaux urbains peuvent entraîner des ralentissements aux heures de pointe. Sur la RD 962, entre Mayenne, Laval et Château-Gontier-sur-Mayenne, des travaux d'entretien de chaussées se poursuivent avec des déviations possibles en journée. Dans le Nord-Mayenne, enfin, quelques perturbations sont également possibles autour d'Ernée, Goron et Mayenne, avec des travaux de maintenance et de signalisation sur plusieurs routes départementales. 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
17: Excellent jeudi chaud, encore une fois, avec Oxygène Radio. La suite en musique, Bruno Mars, Jack et Carla également.
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17: C'est le Big Morning, il est 7h.
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17: Nicolas Marie, les infos sur Oxygène Radio. Nicolas, bonjour.
18: Bonjour Chris, bonjour à toutes et à tous. Vigilance orange maintenue en Anjou ce jeudi. La canicule, elle s'installe au moins jusqu'à ce week-end en Maine-et-Loire. 36 degrés enregistrés, notamment à Saumur hier, 35 à Angers. Du côté de Cholet, la ville prend elle aussi des mesures. Collecte des déchets décalés, boutique solidaire suspendue et appel à la vigilance. Saumur, on en parlait, les horaires de la 42e coupe équestre des régiments aujourd'hui et demain ont été adaptés. Les épreuves ouvertes au public auront lieu en soirée ce jeudi et tôt le matin ce vendredi. Objectif, protéger bien sûr sur les cavaliers, chevaux et spectateurs. La veuve d'un agent pénitentiaire a déposé plainte contre Jean Messia pour abus de confiance. Elle affirme ne pas avoir reçu une cagnotte de 44 000 euros, cagnotte destinée aux familles d'agents tués lors de l'évasion de Mohamed Amra. On vous en parlait hier, c'est un public qui manifeste peu, mais exceptionnellement les enseignants du privé étaient dans la rue hier. Appel lancé par l'intersyndicale CFTC, CFDT, SPELC et CGT qui dénoncent la remise en question des chefs d'établissement sur leur participation au paiement de leur prévoyance. Concrètement, aujourd'hui, après 3 mois de congé maladie, le salaire d'un enseignant du privé payé par l'État passe à 50%. La prévoyance payée par l'enseignant et l'établissement vient compléter le salaire à hauteur de 95%, ce qui changerait avec le retrait des chefs d'établissement. Tendez bien l'oreille, les explications de Thomas Daquin-Meneux, secrétaire général de la FEP, CFDT Anjou-Maine-Vendée.
4: Et à ce moment-là, les enseignants devraient avoir leur propre prévoyance, qui serait une prévoyance facultative beaucoup moins couvrante pour les enseignants. Par exemple, actuellement, la prévoyance pour les enseignants, ça leur coûte en gros 10 euros. On passerait, si on prend une prévoyance à côté, à 40 euros par mois, quoi. 30 euros de pouvoir d'achat en moins. Donc voilà. Et sur les modèles que l'on a, la prévoyance ne compléterait que jusqu'à 80%, qui est beaucoup moins que la prévoyance actuelle. C'est donc plus de dépenses pour payer cette prévoyance, hein, chaque mois. Et au final, en arrêt maladie, 15% de salaire en moins par rapport à actuellement.
18: Et dans un courrier, les directeurs diocésains des Pays de la Loire appuient les revendications des enseignants. Nous estimons que la perte de cet avantage acquis n'est pas acceptable, peut-on lire dans un courrier. À Saumur, un rassemblement syndical est prévu jeudi à 17h devant la sous-préfecture pour protester contre la fermeture annoncée du bureau de poste de Bagneux, dans l'ancienne commune désormais intégrée à la ville. Le site doit cesser ses activités d'ici la fin du mois avec un transfert prévu vers un commerce partenaire. La France Insoumise accuse la majorité municipale d'être complice de cette fermeture, tandis que les syndicats dénoncent une nouvelle réduction de la au service public. La cuisine centrale d'Angers-Loire en métropole Papillote et compagnie saluée pour sa gestion saine et ses projets, mais avec de nouveaux défis à relever. C'est ce que note la Chambre régionale des comptes pour l'organisme qui cuisine chaque jour 14 000 repas pour les enfants de 24 communes dont Angers. Parmi les défis à relever, l'anticipation du repli démographique des effectifs scolaires du premier degré ou encore améliorer son taux d'approvisionnement local qui ne progresse plus depuis 2022. L'objectif de 80% prévu par le programme alimentaire territorial d'Angers-Loire métropole en 2030 paraît en l'état inatteignable, note la Chambre. Elle met aussi un point de surveillance sur l'aspect financier où en 2024, le résultat net est devenu pour la première fois négatif. La Chambre recommande d'établir un prévisionnel pluriannuel d'exploitation et un programme d'investissement de moyen long terme. 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Les prévisions météo.
17: Oui, avec ce jeudi, un temps toujours chaud et sec. Le soleil sera tout au plus accompagné de quelques nuages dans le ciel. Côté mercure, ça baisse, mais vraiment légèrement. Hein. Nous sommes toujours en alerte orange canicule. 19 degrés pour la minimale, 34 degrés la maximale. Et c'est d'ailleurs entre 15h et 17h qui fera le plus chaud. Demain, toujours du beau temps et le thermomètre qui devrait regrimper, mais vraiment très légèrement aussi.
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0: Bruno Mars sur Oxygène Radio. Il est 7h07. 7h07. Faites un... Ah oui, bah faites un vœu.
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0: Alors j'ai une question pour vous hein, ce matin. Est-ce que vous avez bien dormi cette nuit? Non, parce que si je prends mon exemple, alors je vous explique ma nuit, c'était volet fermé, fenêtre ouverte, oreille retournée, fenêtre fermée, ventilateur allumé, ventilateur éteint parce qu'il faisait du bruit, oreiller retourné, drap enlevé, drap remis parce que le ventilateur soufflait trop, oreiller retourné. Bon, voilà, à 3h du mat, j'étais assis dans mon lit à rajouter des bâtonnets Magnum Choco Caramel dans la liste de courses. En tout cas, quoi qu'il arrive, bon courage en ce jeudi 28 mai. On fête les Germains, c'est la journée internationale d'action pour la santé des femmes. Et puis préparez-vous, surtout, hein, demain vendredi, c'est la fête des voisins. Donc, ouais, on prépare direct les glaçons hein, aujourd'hui pour que ce soit prêt demain. Ah ouais, glaçons obligatoires avec cette canicule. Les anniversaires. La tôlière des Miss France, Sylvie Tellier, 48 ans. L'acteur Romain Duris a 52 ans. L'actrice Isabelle Carré a 55 ans. Puis on va aussi souhaiter un bon anniversaire à Kylie Minogue, qu'on va écouter dans un instant. Tiens, je vais vous passer un Kylie Minogue avec son premier tube The Locomotion en 1987. Hein, il arrive dans quelques minutes. Kylie qui a débuté en tant qu'actrice hein, dans une série australienne et qui est devenue l'une des plus grandes icônes pop de la planète. 17 albums studio, mais oui, 17 albums studio et plus de 100 millions de disques vendus. On l'écoute après les programmes télé de ce jeudi avec Jérém. Et après, Jack et Carla, la recette sur Oxygène Radio.
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1: Oui, avec ce soir sur TF1, Balle perdue 2 et on retrouve au casting Alban Lenoir, France 2 envoyé spécial, France 3 meurtre en Berry. Waouh. Canal Plus de Madison, M6, à quel prix? C'est présenté évidemment par Julien Courbet sur TMC. Tiens, mon Coluche à moi. 19 juin 86, Coluche qui a trouvé la mort sur une route de Provence. 40 ans plus tard, son ami Michel Denisot est parti à la rencontre des proches de Coluche et des artistes qu'il a inspirés de leur rencontre sur une piste de karting, à leurs années de folle liberté à Canal+, de la piscine du Martinez à Cannes au domicile de la rue Gazan, hein, dans le 14e arrondissement de Paris. Michel se rappelle de Michel. Parmi les nombreux souvenirs, on retrouve notamment l'histoire du faux mariage avec Thierry Leluron, les coulisses de l'invention des Restos du Cœur, ou encore, tiens, la création de SOS Racisme, avec des témoignages, Béatrice Dalle, Mathilde Damé, Pierre Lescure, Marie Gildas, son fils Marius, Jérémy Ferrari, Jérôme Commandeur, Claudia Tagbo, Michael Youn ou encore Philippe Lachaud. TFX, prête-moi ta main, et sur Novo 19, Da Vinci Code. Voilà, je vous laisse faire votre choix, et par avance, une belle soirée devant votre télévision, ou bien sûr, à l'écoute d'Oxygène Radio.
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0: Elle fête ses 58 ans aujourd'hui. C'est l'un de ses premiers tubes, The Locomotion, Kylie Minogue sur Oxygène Radio.
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0: Nous sommes toujours en alerte orange canicule. Le phénomène devrait durer jusqu'à samedi. C'est d'ailleurs à partir de ce week-end que le thermomètre va baisser. Encore 31 degrés samedi et surtout 24 degrés dimanche. Toujours sous le soleil. En attendant, aujourd'hui, c'est bleu. Bleu avec quelques nuages quand même dans le ciel. Et puis, c'est chaud, toujours. 19 degrés la minimale et 34 à 35 degrés la maximale. Idée de sortie pour ce week-end et le week-end prochain d'ailleurs, ferme en fête dans le Maine-et-Loire. Je vais vous en parler dans un instant après Mickey. Mickey, ça pique un peu quand même, c'est juste après ça.
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ça pique un peu quand même. Mickey sur Oxygène Radio. 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Et ce week-end, il fait beau, bah prenez l'air, direction la campagne avec les fermes en fête. Ce samedi à Soucelles, dès 14h30, et bah Benoît Poitou vous ouvre les portes de son exploitation à Rive-du-Loire en Anjou, au programme Olympiade, visite de ferme, exposition, cochon grillé, une grande soirée dansante pour finir la journée en beauté. Et puis notez aussi un des prochains rendez-vous, par exemple le 6 juin, le samedi suivant, hein, à Armaillé, les jeunes agriculteurs du canton de Poincé vous attendent pour une randonnée gourmande avec dégustation, visite de ferme et une soirée champêtre et festive. On va vous mettre tous les liens pour vous inscrire sur oxygèneradio.com. Il y aura d'ailleurs des tribus qui seront consacrées à cet événement ferme. En fait, on va en parler notamment ce week-end. Tons and Eyes sur Oxygène Radio avec Dance Monkey, 7h26.

0: Le son Hit & Dance est de retour dans un instant sur Oxygen Radio avec Joe, End of Beginning. Bon courage et bonne journée avec Oxygen. Quasiment 7h30. 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Avant l'autoposcope, c'est les infos avec Nicolas Marie. Nicolas, bonjour.
1: Bonjour Chris, bonjour à toutes et à tous. Vigilance orange maintenue en Anjou. Ce jeudi, la canicule, elle s'installe au moins jusqu'à ce week-end en Maine-et-Loire. 36 degrés enregistrés, notamment à Saumur hier, 35 à Angers. Du côté de Cholet, la ville prend elle aussi des mesures. Collecte des déchets décalés, boutique solidaire suspendue et appel à la vigilance. Saumur, on en parlait, les horaires de la 42e coupe équestre des régiments aujourd'hui et demain ont été adaptés. Les épreuves ouvertes au public auront lieu en soirée ce jeudi et tôt le matin ce vendredi. Objectif, protéger bien sûr les cavaliers, chevaux et spectateurs. La veuve d'un agent pénitentiaire a déposé plainte contre Jean Messia pour abus de confiance. Elle affirme ne pas avoir reçu une cagnotte de 44 000 euros, cagnotte destinée aux familles d'agents tués lors de l'évasion de Mohamed Amra. On vous en parlait hier, c'est un public qui manifeste peu, mais exceptionnellement les enseignants du privé étaient dans la rue hier. Appel lancé par l'intersyndicale CFTC, CFDT, SPELC et CGT qui dénoncent la remise en question des chefs d'établissement sur leur participation au paiement de leur prévoyance. Concrètement, aujourd'hui, après 3 mois de congé maladie, le salaire d'un enseignant du privé payé par l'État passe à 50%. La prévoyance payée par l'enseignant et l'établissement vient compléter le salaire à hauteur de 95%, ce qui changerait avec le retrait des chefs d'établissement. Tendez bien l'oreille, les explications de Thomas Daquin-Meneux, secrétaire général de la FEP, CFDT Anjou Maine-Vendée.
2: Et à ce moment-là, les enseignants devraient avoir leur propre prévoyance, qui serait une prévoyance facultative beaucoup moins couvrante pour les enseignants. Par exemple, actuellement, la prévoyance pour les enseignants, ça leur coûte en gros 10 euros. On passerait, si on prend une prévoyance à côté, à 40 euros par mois, quoi. 30 euros de pouvoir d'achat en moins. Donc voilà. Et sur les modèles que l'on a, la prévoyance ne compléterait que jusqu'à 80%, qui est beaucoup moins que la prévoyance actuelle. C'est donc plus de dépenses pour payer cette prévoyance, hein, chaque mois. Et au final, en arrêt maladie, 15% de salaire en moins par rapport à actuellement.
1: Et dans un courrier des directeurs diocésains des Pays de la Loire appuie les revendications des enseignants. Nous estimons que la perte de cet avantage acquis n'est pas acceptable, peut-on lire dans un courrier. À Saumur, un rassemblement syndical est prévu jeudi à 17h devant la sous-préfecture pour protester contre la fermeture annoncée du bureau de poste de Bagneux dans l'ancienne commune désormais intégrée à la ville. Le site doit cesser ses activités d'ici la fin du mois avec un transfert prévu vers un commerce partenaire. La France Insoumise accuse la majorité municipale d'être complice de cette fermeture, tandis que les syndicats dénoncent une nouvelle réduction de l'accès au service public. La cuisine centrale d'Angers-Loire en métropole, Papillote et compagnie, saluée pour sa gestion saine et ses projets, mais avec de nouveaux défis à relever. C'est ce que note la Chambre régionale des comptes pour l'organisme qui cuisine chaque jour 14 000 repas pour les enfants de 24 communes, dont Angers. Parmi les défis à relever, l'anticipation du repli démographique des effectifs scolaires du premier degré ou encore améliorer son taux d'approvisionnement local qui ne progresse plus depuis 2022. L'objectif de 80% prévu par le programme alimentaire territorial d'Angers-Loire métropole en 2030 paraît en l'état inatteignable, note la Chambre. Elle met aussi un point de surveillance sur l'aspect financier où en 2024, le résultat net est devenu pour la première fois négatif. La Chambre recommande d'établir un prévisionnel pluriannuel d'exploitation et un programme d'investissement de moyen long terme. 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
0: Oui, avec ce jeudi, un temps toujours chaud et sec. Le soleil sera tout au plus accompagné de quelques nuages dans le ciel. Côté mercure, ça baisse, mais vraiment légèrement. Hein. Nous sommes toujours en alerte orange canicule. 19 degrés pour la minimale, 34 degrés la maximale. Et c'est d'ailleurs entre 15h et 17h qui fera le plus chaud. Demain, toujours du beau temps et le thermomètre qui devrait regrimper, mais vraiment très légèrement ici.
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0: c'est le Big Morning sur Oxygène Radio avec Joe, End of Beginning.
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0: Le signe flop en ce jeudi, c'est vous, les Verseaux, vos finances vous préoccupent. Faites le point sérieusement. 11e du classement, les Poissons, une légère baisse de morale est possible. Ne vous isolez pas et cherchez le contact de vos proches. Les Sagittaires, 10e, au travail, vous aurez du mal à vous concentrer. Mettez-vous en mode essentiel et éliminez les distractions. Les Taureaux, 9e, l'envie de briller est là, mais ce n'est pas votre jour. Patientez et votre moment viendra. Scorpion, 8e, une situation ambiguë en amour demande de la clarté. Ne laissez pas les non-dits s'installer. À la 7e position, les Gémeaux, la journée est correcte, hein, sans être exceptionnelle. Misez sur vos qualités relationnelles pour avancer. Les Lions, 6e, votre enthousiasme est là, mais attention à ne pas vous disperser. Bélier, 5e, votre objectivité naturelle vous permet de voir une situation sous un angle nouveau et d'en tirer profit. Les Balances, à la 4e place, votre intuition est fine ce jeudi. Faites-lui confiance pour prendre les bonnes décisions. Les Vierges, à la 3e place, votre charme et votre diplomatie font merveille. Vous savez vous faire apprécier de tous. Les Capricornes, 2e, une belle opportunité professionnelle se profile. Soyez prêts à la saisir sans hésitation. Enfin, les Cancers, le signe top du jour. La journée est exceptionnelle. Votre charme et votre flair opèrent à plein. Tout ce que vous entreprendrez aujourd'hui sera couronné de succès.
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0: Dracula, Tame Impala, c'est à suivre sur Oxygène Radio. Et puis la big news. Vous vous souvenez, il y avait eu le scandale du dopage dans le cyclisme. Nouveau scandale en ce moment, le Pipigate. Mais qu'est-ce que c'est? On en parle à 8h moins le quart, il y aura également le Max Sport.
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0: Dracula, Tame et Impala sur Oxygène Radio, il est 8h moins le quart.
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0: Avant d'écouter Starting Rock et Diva Avari Don't Go, oui, parlons vélo aujourd'hui, puisque sur le Tour d'Italie, qui a lieu en ce moment, il y a ce qu'on appelle le pipi gate, quand le problème ne vient plus des mollets ou du dopage, mais du pipi des coureurs. Alors il faut évidemment que je vous explique un petit peu. Les organisateurs du Tour d'Italie ont dû écrire noir sur blanc qu'il est désormais, je cite, « strictement interdit d'uriner dans un bidon puis de le jeter ». Autrement dit, certains coureurs transformaient discrètement leur gourde en toilette portable avant de l'envoyer finir sa course dans le décor. Dans le peloton, un nom revient avec un sourire en coin, le belge Victor Kampenaerts, gentiment désigné comme le cerveau de l'opération. Hein, lui reconnaît que, je cite, « ça pourrait être vrai ». Et il explique qu'il pourrait trouver ça plus propre, que d'arroser un jardin ou un fossé devant tout le monde. Problème, au bord des routes, des supporters ramassent ces bidons comme des reliques, sans imaginer une seconde qu'ils ont été, multi-usages. Hein. Du coup, le jury a serré la vis et le coureur a promis que on ne l'y reprendrait plus. D'un autre côté, en ce problème de d'essence et de prix, peut-être que l'urine de coureur cycliste avec le dopage ferait un bon substitut, hein, on ne sait pas. Hein.
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0: Starting Rock et Diva Avari. Don't Go sur Oxygène Radio à 7h50. On écoute le dernier single de Jérémy Frérot. Frérot, après le Max Sport de Cyprien Leger. Cyprien, bonjour.
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3: Salut Chris, bonjour à tous. Cholet Basket doit s'imposer ce soir dans le match 2 des quarts de finale de play-off. Battu à l'aller par l'Asvel, les Choletais n'ont pas d'autre choix que de s'imposer pour arracher un match 3 et ainsi continuer d'espérer une qualification en demi-finale. Trois joueuses de plus pour l'Union Féminine Angers Basket qui continue de dévoiler son recrutement après les arrivées de Deschanette Harris et Célia Cardenal. Hier, c'est celle d'Anne Naël Dutta et de Laura Evrard qui se sont ajoutées, et celle aussi de l'Espagnole Marta Hermina Herraez. L'arrière de 29 ans vient compléter le secteur du bac court angevin qui semble complet désormais. Crystal Palace s'est offert sa première Coupe d'Europe hier soir. Un seul petit but du français Jean-Philippe Mateta a suffi pour s'imposer et ainsi décrocher la Conference League contre le Rayo Vallecano. Pour rappel, le Paris Saint-Germain joue lui en finale de Ligue des Champions samedi soir à 18h face à Arsenal. Enfin, à Roland-Garros, hier, Quentin Alice a dominé Hugo Humbert dans un duel 100% français. Quant à Valentin Royer, il n'a pas réussi à créer la sensation face au Serbe Novak Djokovic. Aujourd'hui, le français Moïse Kouamé, 17 ans, affronte le paraguayen Adolfo Daniel Vallejo pour une place au troisième tour où il pourrait affronter Tabilo qui profite du forfait du monégasque Valentin Vacherot hier. Bonne journée à tous, à l'écoute d'Oxygène Radio.
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3: 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On a un peu plus de choses à l'intérieur du camion?
4: Un petit peu plus, oui.
3: Ouais. Bon, ben voilà, c'est la première offre. Et ça, cette offre, elle est assez urgente?
4: Elle est assez urgente, et c'est pour un poste en vue d'une embauche.
3: Très bien, première offre. La deuxième?
4: On recherche activement dans le bâtiment des plombiers et des électriciens, sur toute la Mayenne aussi.
3: Et ben voilà, pour la deuxième offre, elle n'est pas bien compliquée, hein, plombier, électricien, foncé. Et la troisième et dernière?
4: Toujours à la recherche de conducteurs de pelles à chenilles et à pneus, sur toute la Mayenne aussi.
3: Bon, et ben voilà, vous savez ce qu'il vous reste à faire. 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
3: 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On se retrouve très vite pour de nouvelles offres ici sur Oxygène Radio. 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
4: À très vite, Jérémy, merci.
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5: Du Big Morning sur Oxygène Radio avec pour le son Hit and Dance Alex Warren, Fever Dream ou encore Maël avec Tic Tac.
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5: Tic Tac, Tic Tac, il est 8h.
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5: L'actu dans le Big Morning avec Nicolas Marie. Nicolas, bonjour.
19: Bonjour Chris,
0: Bonjour à toutes et à tous. Vigilance orange maintenue en Anjou. Ce jeudi, la canicule, elle s'installe au moins jusqu'à ce week-end en Maine-et-Loire. 36 degrés enregistrés, notamment à Saumur hier, 35 à Angers. Du côté de Cholet, la ville prend, elle aussi, des mesures. Collecte des déchets décalés. Boutique solidaire suspendue et appel à la vigilance. Saumur, on en parlait. Les horaires de la 42e coupe équestre des régiments aujourd'hui et demain ont été adaptés. Les épreuves ouvertes au public auront lieu en soirée ce jeudi et tôt le matin ce vendredi. Objectif, protéger bien sûr les cavaliers, chevaux et spectateurs. La veuve d'un agent pénitentiaire a déposé plainte contre Jean Messia pour abus de confiance. Elle affirme ne pas avoir reçu une cagnotte de 44 000 euros, cagnotte destinée aux familles d'agents tués lors de l'évasion de Mohamed Amra. On vous en parlait hier, c'est un public qui manifeste peu, mais exceptionnellement, les enseignants du privé étaient dans la rue hier. Appel lancé par l'intersyndicale CFTC, CFDT, SPELC et CGT qui dénoncent la remise en question des chefs d'établissement sur leur participation au paiement de leur prévoyance. Concrètement, aujourd'hui, après 3 mois de congé maladie, le salaire d'un enseignant du privé payé par l'État passe à 50%. La prévoyance payée par l'enseignant et l'établissement vient compléter le salaire à hauteur de 95%, ce qui changerait avec le retrait des chefs d'établissement. Tendez bien l'oreille, les explications de Thomas Daquin-Meneux, secrétaire général de la FEP, CFDT Anjou Maine-Vendée.
7: Et à ce moment-là, les enseignants devraient avoir leur propre prévoyance, qui serait une prévoyance facultative beaucoup moins couvrante pour les enseignants. Par exemple, actuellement, la prévoyance pour les enseignants, ça leur coûte en gros 10 euros. On passerait, si on prend une prévoyance à côté, à 40 euros par mois, quoi. 30 euros de pouvoir d'achat en moins. Donc voilà. Et sur les modèles que l'on a, la prévoyance ne compléterait que jusqu'à 80%, qui est beaucoup moins que la prévoyance actuelle. C'est donc plus de dépenses pour payer cette prévoyance, hein, chaque mois. Et au final, en arrêt maladie, 15% de salaire en moins par rapport à actuellement.
0: Et dans un courrier des directeurs diocésains des Pays de la Loire appuie les revendications des enseignants. Nous estimons que la perte de cet avantage acquis n'est pas acceptable, peut-on lire dans un courrier. À Saumur, un rassemblement syndical est prévu jeudi à 17h devant la sous-préfecture pour protester contre la fermeture annoncée du bureau de poste de Bagneux dans l'ancienne commune désormais intégrée à la ville. Le site doit cesser ses activités d'ici la fin du mois avec un transfert prévu vers un commerce partenaire. La France Insoumise accuse la majorité municipale d'être complice de cette fermeture, tandis que les syndicats dénoncent une nouvelle réduction de l'accès au service public. La cuisine centrale d'Angers-Loire en métropole Papillote et compagnie saluée pour sa gestion saine et ses projets, mais avec de nouveaux défis à relever. C'est ce que note la Chambre régionale des comptes pour l'organisme qui cuisine chaque jour 14 000 repas pour les enfants de 24 communes dont Angers. Parmi les défis à relever, l'anticipation du repli démographique des effectifs scolaires du premier degré ou encore améliorer son taux d'approvisionnement local qui ne progresse plus depuis 2022. L'objectif de 80% prévu par le programme alimentaire territorial d'Angers-Loire métropole en 2030 paraît en l'état inatteignable, note la Chambre. Elle met aussi un point de surveillance sur l'aspect financier où en 2024, le résultat net est devenu pour la première fois négatif. La Chambre recommande d'établir un prévisionnel pluriannuel d'exploitation et un programme d'investissement de moyen long terme. 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Les prévisions météo.
5: Oui, avec ce jeudi, un temps toujours chaud et sec. Le soleil sera tout au plus accompagné de quelques nuages dans le ciel. Côté mercure, ça baisse, mais vraiment légèrement. Hein. Nous sommes toujours en alerte orange canicule. 19 degrés pour la minimale, 34 degrés la maximale. Et c'est d'ailleurs entre 15h et 17h qui fera le plus chaud. Demain, toujours du beau temps et le thermomètre qui devrait regrimper, mais vraiment très légèrement aussi.
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0: Alex Warren, Fever Dreams sur Oxygène Radio à 8h07.
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0: Ce qui était surtout long, c'était la nuit. Quasiment pas dormi. Alors du coup, j'ai réfléchi cette nuit. Ma réflexion de ce matin et de cette nuit est la suivante. On n'aurait pas été livré trop tôt. Pareil. D'habitude, les livraisons arrivent le bonjour, voire en retard, hein, souvent avec Chronopost, mais pas en avance. Eh bien, c'est ce qu'a fait la météo. On nous a livré août en mai. Alors, je fais quoi? J'envoie un mail à la météo avec pour objet reprise de votre marchandise. D'ailleurs, on n'avait pas commandé autant. Hein. C'est quoi ce colis affreusement gros? 16 degrés hier, 16 degrés au-dessus des normales de saison. On en joue. C'est quand même un truc de malade. J'ai du mal à comprendre les climato-sceptiques, je vais être honnête avec vous. En tout cas, bon courage en ce jeudi 28 mai. On fête les Germains, c'est la journée internationale d'action pour la santé des femmes. Et puis préparez-vous, puisque demain vendredi, c'est la fête des voisins. Donc pensez aux glaçons. Alors soit pour inviter vos voisins à l'apéro, soit si vous ne pouvez pas les blairer, leur envoyer dans leur figure les anniversaires. Anniversaire du jour, la tôlière des Miss France, Sylvie Tellier à 48 ans, l'acteur Romain Duris, 52 ans, l'actrice Isabelle Carré à 55 ans, et puis bon anniversaire également à Kylie Minogue. 58 ans, Kylie Minogue. Celle qui chantait... Je connais par cœur les paroles du refrain. Même pas dur. Can't Get You Out of My Head, sorti en 2001. Kylie qui a débuté en tant qu'actrice hein, dans une série australienne et qui est devenue l'une des plus grandes icônes pop de la planète. 17 albums studio en 35 ans de carrière, plus de 100 millions de disques vendus dans le monde. Elle est la seule artiste féminine de l'histoire à placer un album numéro 1 en Grande-Bretagne sur 5 décennies consécutives hein, des années 80 jusqu'aux années 2020. C'est fou ça. Bon anniversaire à Kylie Minogue. Dans un instant, la minute typique. Pronostic hippique, réunion dans la région. Et puis le son Hit & Dance maintenant de Maël. On écoute Tic Tac sur Oxygène Radio.

0: La Minute Hippique avec la Fédération des courses hippiques Anjou-Maine Centre-Ouest.
1: Et rendez-vous cet après-midi sur l'hippodrome de Mêlée du Maine. On court 8 courses au trot, départ de la première à 12h36. Le tiercé Quartet Quintet Plus se court ce soir à Paris-Longchamp, départ à 20h15 d'une course plate sur 2100 mètres. Et un concurrent local en tête de la sélection de Septime, c'est le Mayennais Ronan Thomas, aux commandes de l'As Must Bay. Le 15, ensuite Mister Black, le 9, Tiamo Bello, le 6, Cozy Beer, le 2, Rêve Bleu, le 7, Box Officer, le 5, Zarland et enfin le 11, Toudarn Quick. On récapitule en chiffres la sélection du jour. As, 15, 9, 6, 2, 7, 5 et 11.
0: La Fédération Anjou-Maine Centre-Ouest, c'est 33 hippodromes répartis sur le Maine-et-Loire, Mayenne, Sarthe, Indre-et-Loire, Loire-et-Cher et Vienne.
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0: titre de 1997. Oui, madame.
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0: C'était Mephisto, oui, j'ai pas terminé ma phrase. Mephisto, Mystery of Love sur Oxygène Radio. Mephisto qui rime avec météo. Une météo encore chaude hein, aujourd'hui, avec des températures comprises entre 34 et 35 degrés cet après-midi, même s'il a fait légèrement plus frais cette nuit. Alors je dis ça, mais on est très nombreux à pas avoir dormi hein, encore à cause de la chaleur. En tout cas, c'est à partir de samedi hein, que les températures vont baisser. 31 degrés samedi et surtout 24 degrés dimanche. Et en plus, le soleil reste avec nous le week-end prochain. Normalement, alors ça peut évoluer d'ici là, hein, mais normalement pas d'orage. Et en tout cas, avant mardi prochain, mardi c'est même pour l'instant que de la pluie qui est annoncée. Pour l'instant, pas d'orage signalé ce week-end, donc on va en profiter. Et aujourd'hui, oui, bah, vrai qu'on parle des températures, mais pas du ciel. Ciel un petit peu voilé de temps en temps aujourd'hui. Sinon, c'est du bleu avec quelques nuages. Zao, comme Caroline, dans un instant sur Oxygène Radio. Et puis, Ian Fleming, aujourd'hui, s'il était en vie, il aurait fêté son anniversaire. Et donc, mon chiffre du jour concerne 007. On se retrouve après la pause.
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Allez, une dernière fois. Voilà, Zao comme Caroline sur Oxygène Radio. Voici le chiffre du jour. Hey, hey. Ian Fleming, le créateur de James Bond, est né un 28 mai. C'était en 1908 et mon chiffre du jour, c'est 25. 25, le nombre de films officiels de la saga 007 au cinéma. Tout a commencé en 1962 avec James Bond 007 contre Dr. No. Et l'histoire continue jusqu'en 2021 avec Mourir peut attendre. 60 ans d'espionnage, de gadgets, de cascades, de vodka martini à la cuillère et de répliques cultes pour un total donc de 25 missions sur grand écran. Un 26e va arriver, oui, puisqu'on en parle en ce moment, hein. Il est en cours d'écriture, le casting est en cours. Qui pour remplacer Daniel Craig? Eh ben pour l'instant, on ne sait pas.

0: C'est aussi sur Oxygène Radio. Le Toposcope arrive, le dernier Son of Legend. Qu'est-ce qu'on a? On a l'info trafic, le je sais plus où c'est moi. Et dans un instant, Mike Smith, Drive Safe. Oxygène Radio. 8h30, Nicolas Marie pour les infos. Bonjour Nicolas.
1: Bonjour Chris, bonjour à toutes et à tous. Vigilance orange maintenue en Anjou ce jeudi. La canicule, elle s'installe au moins jusqu'à ce week-end en Maine-et-Loire. 36 degrés enregistrés, notamment à Saumur hier, 35 à Angers. Du côté de Cholet, la ville prend elle aussi des mesures. Collecte des déchets décalés, boutique solidaire suspendue et appel à la vigilance. Saumur, on en parlait. Les horaires de la 42e coupe équestre des régiments aujourd'hui et demain ont été adaptés. Les épreuves ouvertes au public auront lieu en soirée ce jeudi et tôt le matin ce vendredi. Objectif, protéger bien sûr les cavaliers, chevaux et spectateurs. La veuve d'un agent pénitentiaire a déposé plainte contre Jean Messia pour abus de confiance. Elle affirme ne pas avoir reçu une cagnotte de 44 000 euros, cagnotte destinée aux familles d'agents tués lors de l'évasion de Mohamed Amra. On vous en parlait hier, c'est un public qui manifeste peu, mais exceptionnellement, les enseignants du privé étaient dans la rue hier. Appel lancé par l'intersyndicale CFTC, CFDT, SPELC et CGT qui dénoncent la remise en question des chefs d'établissement sur leur participation au paiement de leur prévoyance. Concrètement, aujourd'hui, après 3 mois de congé maladie, le salaire d'un enseignant du privé payé par l'État passe à 50%. La prévoyance payée par l'enseignant et l'établissement vient compléter le salaire à hauteur de 95%, ce qui changerait avec le retrait des chefs d'établissement. Tendez bien l'oreille, les explications de Thomas Daquin-Meneux, secrétaire général de la FEP, CFDT Anjou Maine-Vendée.
2: Et à ce moment-là, les enseignants devraient avoir leur propre prévoyance, qui serait une prévoyance facultative beaucoup moins couvrante pour les enseignants. Par exemple, actuellement, la prévoyance pour les enseignants, ça leur coûte en gros 10 euros. On passerait, si on prend une prévoyance à côté, à 40 euros par mois, quoi. 30 euros de pouvoir d'achat en moins. Donc voilà. Et sur les modèles que l'on a, la prévoyance ne compléterait que jusqu'à 80%, qui est beaucoup moins que la prévoyance actuelle. C'est donc plus de dépenses pour payer cette prévoyance, hein, chaque mois. Et au final, en arrêt maladie, 15% de salaire en moins par rapport à actuellement.
1: Et dans un courrier, des directeurs diocésains des Pays de la Loire appuient les revendications des enseignants. Nous estimons que la perte de cet avantage acquis n'est pas acceptable, peut-on lire dans un courrier. À Saumur, un rassemblement syndical est prévu jeudi à 17h devant la sous-préfecture pour protester contre la fermeture annoncée du bureau de poste de Bagneux dans l'ancienne commune désormais intégrée à la ville. Le site doit cesser ses activités d'ici la fin du mois avec un transfert prévu vers un commerce partenaire. La France Insoumise accuse la majorité municipale d'être complice de cette fermeture, tandis que les syndicats dénoncent une nouvelle réduction de accès aux services publics. La cuisine centrale d'Angers-Loire en métropole, Papillote et compagnie, saluée pour sa gestion saine et ses projets, mais avec de nouveaux défis à relever. C'est ce que note la Chambre régionale des comptes pour l'organisme qui cuisine chaque jour 14 000 repas pour les enfants de 24 communes, dont Angers. Parmi les défis à relever, l'anticipation du repli démographique des effectifs scolaires du premier degré ou encore améliorer son taux d'approvisionnement local qui ne progresse plus depuis 2022. L'objectif de 80% prévu par le programme alimentaire territorial d'Angers-Loire métropole en 2030 paraît en l'état inatteignable, note la Chambre. Elle met aussi un point de surveillance sur l'aspect financier où en 2024, le résultat net est devenu pour la première fois négatif. La Chambre recommande d'établir un prévisionnel pluriannuel d'exploitation et un programme d'investissement de moyen long terme. 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Les prévisions météo.
0: Oui, avec ce jeudi, un temps toujours chaud et sec. Le soleil sera tout au plus accompagné de quelques nuages dans le ciel. Côté Mercure, ça baisse, mais vraiment légèrement. Hein. Nous sommes toujours en alerte orange canicule. 19 degrés pour la minimale, 34 degrés la maximale. Et c'est d'ailleurs entre 15h et 17h qui fera le plus chaud. Demain, toujours du beau temps et le thermomètre qui devrait regrimper, mais vraiment très légèrement ici.
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0: Miles B, Signal Horn sur Oxygène Radio avec Drive Safe.
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0: Le signe flop en ce jeudi, c'est vous les Verseaux, vos finances vous préoccupent, faites le point sérieusement. 11e du classement les Poissons, une légère baisse de morale est possible, ne vous isolez pas et cherchez le contact de vos proches. Les Sagittaires, 10e au travail, vous aurez du mal à vous concentrer, mettez-vous en mode essentiel et éliminez les distractions. Les Taureaux, 9e, l'envie de briller est là, mais ce n'est pas votre jour, patientez et votre moment viendra. Scorpion, 8e, une situation ambiguë en amour demande de la clarté. Ne laissez pas les non-dits s'installer. À la 7e position, les Gémeaux, la journée est correcte, hein, sans être exceptionnelle. Misez sur vos qualités relationnelles pour avancer. Les Lions, 6e, votre enthousiasme est là, mais attention à ne pas vous disperser. Bélier, 5e, votre objectivité naturelle vous permet de voir une situation sous un angle nouveau et d'en tirer profit. Les Balances, à la 4e place, votre intuition est fine ce jeudi. Faites-lui confiance pour prendre les bonnes décisions. Les Vierges, à la 3e place, votre charme et votre diplomatie font merveille. Vous savez vous faire apprécier de tous. Les Capricornes, 2e, une belle opportunité professionnelle se profile. Soyez prêts à la saisir sans hésitation. Enfin, les Cancers, le signe top du jour. La journée est exceptionnelle. Votre charme et votre flair opèrent à plein. Tout ce que vous entreprendrez aujourd'hui sera couronné de succès.
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0: Le dernier Son of Legend sur Oxygène Radio. Je vous ai calé San Francisco. On va l'écouter après la pause. Et après l'infotrafic, il est 8h39. Excellent jeudi, les amis.

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25: On commence avec un accident signalé au niveau de Corzé sur la départementale 323. Accident grave, soyez prudents si vous êtes dans le secteur. Autre accident, cette fois-ci sur la départementale 102. C'est entre la départementale 102E au niveau des premiers de Bouchemaine et Saint-Jean-de-Lignières. L'arrondissement habituel, départementale 723 justement à Saint-Jean-de-Lignières. Ça circule difficilement aussi avenue Gallieni au pont de Cé. Quelques ralentissements également sur la 11 entre l'intersection A87 et puis le tunnel. Et puis ces ralentissements sur la départementale 775 au niveau de la sortie de Grenouville à cause de la voie fermée pour travaux. Bon courage.
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0: Ouais, c'est comme ça sur Oxygène Radio, tous les quarts d'heure, un son souvenir. Jimmy Cliff à l'instant, I Can See Clearly Now, 8h50.
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0: C'est plus ou c'est moins tous les jours, en effet, à 8h50. À réécouter d'ailleurs à midi et quart, en petite rediff, si vous voulez vous entraîner avant de jouer avec nous. Mais je crois que notre candidate du jour s'est pas entraînée, parce qu'elle connaissait pas le jeu. Catherine, bonjour. Non, c'est pas Catherine, c'est Cindy. Sandy, bonjour.
2: Bonjour.
0: Excusez-moi, Sandy, comment allez-vous?
2: Ça va.
0: Vous habitez où? Qu'est-ce que vous faites dans la vie?
2: J'habite à Biarné-les-Villages et je m'occupe de mes enfants.
0: Alors ça, c'est un super métier qui prend beaucoup de temps. Il y en a combien à la maison?
2: 5.
0: Ah oui, non, vous avez dit 5 ou 7?
2: Non, 5.
0: 5. Bah, c'est déjà beaucoup aussi, hein, quand même, mine oui. De rien. Alors avant de retourner avec les enfants, on va jouer ensemble.

0: On explique les règles, il faut me donner 5 bonnes réponses pour continuer à jouer ensemble et gagner la cagnotte de 300 euros, mine de rien, 300 euros à gagner, mais aujourd'hui on joue pour 15 euros, il y a plein d'affirmations que je vais vous donner pendant 35 secondes, des affirmations qui sont fausses, il faut me dire si la bonne réponse est supérieure ou inférieure, d'où le jeu, c'est plus ou c'est moins. Est-ce que vous êtes prête?
1: Oui.
0: Eh bien on y va, bonne chance à vous.
1: Merci.
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0: La fin du service militaire obligatoire date du 28 mai 2001.
1: Moi.
0: Entre vendredi et hier, 800 records de chaleur ont été battus.
1: Plus.
0: Le Monopoly a été édité pour la première fois en 1950.
1: Moi.
0: Hier, Novak Djokovic a joué son 63e match à Roland-Garros.
1: Moi.
0: La chanteuse Kylie Minogue a sorti 12 albums dans sa carrière.
1: Plus.
0: Le baccalauréat français existe depuis 1930.
1: Moins.
0: 1, 2, 3, 4, 5.
3: Ouais.
0: Et ben voilà, premier questionnaire validé. Bravo, félicitations Sandy.
1: Merci.
0: Alors concrètement, comment ça se passe? Eh bien, là vous avez gagné 15 euros. Deux solutions D'accord. s'offrent à vous. Vous les gardez, vous les dépensez, hein. Soit vous les remettez en jeu demain pour gagner le double, 30 euros. Et puis ensuite, on va monter progressivement jusqu'à 300 euros. Qu'est-ce qu'on fait?
1: Je les remets en jeu.
0: Donc on se rappelle demain à 8h50?
1: D'accord.
0: Eh bien c'est super, ne quittez pas, je vous reprends en antenne. On se retrouve donc demain, je vous souhaite une excellente journée et puis un bisou à tous les bambins qui sont avec nous, ok?
1: D'accord, merci, bonne journée à vous.
0: Merci, à demain.
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1: Et voici votre point info travaux de cette semaine. À Laval, plusieurs chantiers de voirie et de réseau restent en cours, notamment dans les secteurs Avenières, Gare, Seineville et autour du centre-ville avec des rétrécissements de chaussées et déviations ponctuelles de circulation. Prudence également autour du quai d'Avenières, du boulevard de Montigny et de la rue de Normandie où des travaux urbains peuvent entraîner des ralentissements aux heures de pointe. Sur la RD 962, entre Mayenne, Laval et Château-Gontier-sur-Mayenne, des travaux d'entretien de chaussée se poursuivent avec des déviations possibles en journée. Dans le Nord-Mayenne, enfin, quelques perturbations sont également possibles autour d'Ernée, Goron et Mayenne, avec des travaux de maintenance et de signalisation sur plusieurs routes départementales. 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

0: chaudement bien maintenant, je peux vous annoncer la suite sur Oxygène Radio, David Guetta, Gilo et puis Oria. Oxygène Radio, il est 9h. Oxygène Radio. Le Big Morning, c'est jusqu'à midi et aux infos maintenant, c'est Nicolas Marie. Bonjour Nicolas.
1: Bonjour Chris, bonjour à toutes et à tous. Vigilance orange maintenue en Anjou. Ce jeudi, la canicule, elle s'installe au moins jusqu'à ce week-end en Maine-et-Loire. 36 degrés enregistrés, notamment à Saumur hier, 35 à Angers. Du côté de Cholet, la ville prend elle aussi des mesures. Collecte des déchets décalés, boutique solidaire suspendue et appel à la vigilance. Saumur, on en parlait. Les horaires de la 42e coupe équestre des régiments aujourd'hui et demain ont été adaptés. Les épreuves ouvertes au public auront lieu en soirée ce jeudi et tôt le matin ce vendredi. Objectif, protéger bien sûr les cavaliers, chevaux et spectateurs. La veuve d'un agent pénitentiaire a déposé plainte contre Jean Messia pour abus de confiance. Elle affirme ne pas avoir reçu une cagnotte de 44 000 euros, une cagnotte destinée aux familles d'agents tués lors de l'évasion de Mohamed Amra. On vous en parlait hier, c'est un public qui manifeste peu, mais exceptionnellement les enseignants du privé étaient dans la rue hier. Appel lancé par l'intersyndicale CFTC, CFDT, SPELC et CGT qui dénoncent la remise en question des chefs d'établissement sur leur participation au paiement de leur prévoyance. Concrètement, aujourd'hui, après 3 mois de congé maladie, le salaire d'un enseignant du privé payé par l'État passe à 50%. La prévoyance payée par l'enseignant et l'établissement vient compléter le salaire à hauteur de 95%, ce qui changerait avec le retrait des chefs d'établissement. Tendez bien l'oreille, les explications de Thomas Daquin-Meneux, secrétaire général de la FEP-CFDT Anjou-Maine-Vendée.
2: Et à ce moment-là, les enseignants devraient avoir leur propre prévoyance, qui serait une prévoyance facultative beaucoup moins couvrante pour les enseignants. Par exemple, là, actuellement, la prévoyance pour les enseignants, ça leur coûte en gros 10 euros. On passerait, si on prend une prévoyance à côté, à 40 euros par mois, quoi. 30 euros de pouvoir d'achat en moins. Donc voilà. Et sur les modèles que l'on a, la prévoyance ne compléterait que jusqu'à 80%, qui est beaucoup moins que la prévoyance actuelle. C'est donc plus de dépenses pour payer cette prévoyance, hein, chaque mois. Et au final, en arrêt maladie, 15% de salaire en moins par rapport à actuellement.
1: Et dans un courrier des directeurs diocésains des Pays de la Loire appuie les revendications des enseignants. Nous estimons que la perte de cet avantage acquis n'est pas acceptable, peut-on lire dans un courrier. À Saumur, un rassemblement syndical est prévu jeudi à 17h devant la sous-préfecture pour protester contre la fermeture annoncée du bureau de poste de Bagneux, dans l'ancienne commune désormais intégrée à la ville. Le site doit cesser ses activités d'ici la fin du mois avec un transfert prévu vers un commerce partenaire. La France Insoumise accuse la majorité municipale d'être complice de cette fermeture, tandis que les syndicats dénoncent une nouvelle réduction de l'accès aux services publics. La cuisine centrale d'Angers-Loire, Métropole, Papillote et compagnie, saluée pour sa gestion saine et ses projets, mais avec de nouveaux défis à relever. C'est ce que note la Chambre régionale des comptes pour l'organisme qui cuisine chaque jour 14 000 repas pour les enfants de 24 communes, dont Angers. Parmi les défis à relever, l'anticipation du repli démographique des effectifs scolaires du premier degré ou encore améliorer son taux d'approvisionnement local qui ne progresse plus depuis 2022. L'objectif de 80% prévu par le programme alimentaire territorial d'Angers-Loire, Métropole en 2030 paraît en l'état inatteignable, note la Chambre. Elle met aussi un point de surveillance sur l'aspect financier où en 2024, le résultat net est devenu pour la première fois négatif. La Chambre recommande d'établir un prévisionnel pluriannuel d'exploitation et un programme d'investissement de moyen long terme. 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
0: Oui, avec ce jeudi, un temps toujours chaud et sec. Le soleil sera tout au plus accompagné de quelques nuages dans le ciel. Côté Mercure, ça baisse, mais vraiment légèrement. Hein. Nous sommes toujours en alerte orange canicule. 19 degrés pour la minimale, 34 degrés la maximale. Et c'est d'ailleurs entre 15h et 17h qui fera le plus chaud. Demain, toujours du beau temps et le thermomètre qui devrait regrimper, mais vraiment très légèrement ici.
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0: tous les titres de David Guetta, c'est un carton. Hein. Jennifer Lopez et donc David Guetta, Save Me Tonight sur Oxygène Radio.
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0: Bon, en fait, si, je dors un petit peu ce matin. Je le montre pas, hein, mais... non, parce que vous avez dormi comment, vous, cette nuit? Moi, j'ai pas dormi. Alors, si je prends mon exemple, je vous explique ma nuit. C'était volet fermé, fenêtre ouverte, ensuite oreille retournée, fenêtre fermée, ventilateur allumé, ventilateur éteint, parce qu'il faisait du bruit, oreiller retourné, encore une fois, drap enlevé, drap remis, parce que le ventilateur soufflait trop, oreiller retourné. Bon bah voilà, à 3h du mat, j'étais assis dans mon lit à rajouter des bâtonnets Magnum Choco Caramel dans ma liste de courses. Hein. En tout cas, bon courage à vous, on va vous mettre du peps, évidemment, jusqu'à midi, dans le Big Morning, en ce jeudi 28 mai, on fête les Germains, c'est la journée internationale d'action pour la santé des femmes, et demain, on en parlera demain, hein. Et demain, c'est la fête des voisins. Donc prévoyez le coup, et puis bah, vu qu'il va encore faire chaud demain soir, barbuck, d'accord, mais vous mettez plein de glaçons au frais quand même. Ah bah, faut prévoir le coup, hein. Ouais. Les anniversaires du jour, la tôlière des Miss France, Sylvie Tellier, à 48 ans. L'acteur Romain Duris, 52 ans. L'actrice Isabelle Carré, à 55 ans. Et puis Kylie Minogue, fête son anniversaire, 58 ans. Ça, c'était l'un de ses premiers tubes, The Locomotion, en 1987. Kylie qui a débuté en tant qu'actrice hein, dans une série australienne et qui est devenue l'une des plus grandes icônes pop de la planète. 17 albums studio en 35 ans de carrière, plus de 100 millions de disques vendus dans le monde. C'est fou, hein. Donc, The Locomotion. Dans un instant, Devon, You Are My Eye, en disque collector. On réécoutera d'ailleurs du Kylie Minogue en fin d'émission. Ah bah, ça y est, je vous ai annoncé le Big Collector. En général, j'ai du suspense. Bah là, il n'y a pas. Voici Auria sur Oxygène Radio, soirée mondaine.

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1: Oui, avec ce soir sur TF1, Balle perdue 2, et on retrouve au casting Alban Lenoir, France 2 envoyé spécial, France 3 meurtre en Berry. Waouh! Canal Play de Madison, M6, à quel prix? C'est présenté évidemment par Julien Courbet sur TMC. Tiens, mon Coluche à moi, 19 juin 86, Coluche qui a trouvé la mort sur une route de Provence. 40 ans plus tard, son ami Michel Denisot est parti à la rencontre des proches de Coluche et des artistes qu'il a inspirés de leur rencontre sur une piste de karting, à leurs années de folle liberté à Canal+, de la piscine du Martinez à Cannes au domicile de la rue Gazan, hein, dans le 14e arrondissement de Paris. Michel se rappelle de Michel. Parmi les nombreux souvenirs, on retrouve notamment l'histoire du faux mariage avec Thierry Leluron, les coulisses de l'invention des Restos du Cœur, ou encore, tiens, la création de SOS Racisme, avec des témoignages, Béatrice Dalle, Mathilde Amé, Pierre Lescure, Marie Gildas, son fils Marius, Jérémy Ferrari, Jérôme Commandeur, Claudia Tagbo, Michael Youn, ou encore Philippe Lachaud. TFX, prête-moi ta main, et sur Novo 19, Da Vinci Code. Voilà, je vous laisse faire votre choix, et par avance, une belle soirée devant votre télévision, ou bien sûr, à l'écoute d'Oxygène Radio.
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0: Gros succès des années 2000. Damon sur Oxygène Radio, You Are My High.
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0: Et je vous rappelle que nous sommes toujours en alerte orange canicule. Hein. Le phénomène devrait durer jusqu'à samedi. C'est d'ailleurs à partir de ce week-end que le thermomètre va baisser. 31 degrés samedi et surtout 24 petits degrés dimanche. Toujours sous le soleil. En attendant aujourd'hui, c'est bleu avec quelques nuages, un ciel voilé par moment. Et c'est chaud surtout avec des maximales comprises encore aujourd'hui entre 34 et 35 degrés. K-pop Demon Hunters. Dans un instant sur Oxygène Radio, il y aura aussi la tribu. Un cabaret aujourd'hui du côté de Château-Gontier, c'est le live. On en parle à 9h30.
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0: Dans un instant sur Oxygène Radio, retour du Sunday Dance. On va écouter Taylor Swift avec Hoplite. Et puis il y aura le toposcope. L'horoscope à la façon top 50. Hein. On va énumérer les signes flop au top. Oxygène Radio. Avant ça, c'est la tribu Oxygène avec Jérém.
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3: Ça c'est un beau rendez-vous. D'ailleurs avec Oxygène Radio, je préfère vous le dire, on va parler cette semaine de cabaret. Vous allez gagner, mais bon, on va en savoir un petit peu plus, hein, avec Benoît qui est avec nous. On parle du live cabaret et club à Château-Gontier. Bonjour Benoît.
4: Bonjour à tous les auditeurs.
3: Alors vous êtes unique en France, on peut le dire. Vous êtes le seul à proposer ces choses.
4: Eh bien effectivement, en tout cas cet aspect 100% live au cabaret, le live à Château-Gontier, on est effectivement le seul lieu à proposer cette notion de 100% live.
3: C'est bien ça, ça existe encore de nos jours.
4: Eh bien ouais, en tout cas nous c'est ce qu'on revendique depuis le début et visiblement c'est ce qui fait aussi que le public vient nous voir et le public revient nous voir d'année en année. C'est un peu notre marque de fabrique et l'authenticité de ce lieu.
3: Ça s'appelle Follement Classe, c'est ça le spectacle ?
4: Effectivement, le spectacle qui est joué jusqu'au mois de juin s'appelle Follement Classe et on est actuellement en train de travailler sur le futur spectacle et en avant-première, vous avez le nom du spectacle qui s'appellera donc Imprévisible et Géré.
3: Alors,
4: et c'est vous qui avez cette primeur.
3: On peut venir voir le spectacle, mais aussi on peut, et c'est ça qui est bien, venir dîner.
4: Exactement, en fait nous ce qu'on propose c'est le concept c'est des dîners spectacles ou des déjeuners spectacles et avec la possibilité à la fin des spectacles cabaret de pouvoir se divertir, danser, boire un verre éventuellement dans notre party club qui est ouvert tous les vendredis et tous les samedis.
3: Mais ça c'est comme ça les vendredis, samedis soir, 22h30 je crois jusqu'à 3h du matin.
4: Exactement pour la party club, ouais.
3: Ouais, et vous faites aussi des déjeuners, hein, certains jeudis et les dimanches.
4: Et tout à fait. En fait, on a la chance d'avoir une clientèle qui est finalement assez large en termes de génération. Donc, on peut avoir des gens de 20 ans qui viennent passer un samedi soir au cabaret, comme on peut avoir des gens qui viennent fêter leurs 90 ans, 95 ans ou 100 ans. Et pour le coup, ils viennent plutôt sur des déjeuners spectacles parce que les horaires leur correspondent tout simplement mieux.
3: Alors, Benoît, vos dates, je crois savoir qu'elles sont souvent complètes, très à l'avance. Donc, comment on peut faire? Il faut s'inscrire relativement en avance sur le site?
4: Ouais, effectivement, on peut aller jeter un petit coup d'œil sur le site pour voir quelles sont les dates qui correspondent et on peut nous passer un petit coup de fil, on peut venir nous voir. Mais finalement, on passe nos semaines au cabaret, donc nos bureaux sont ouverts quasiment tout le temps et on est vraiment à disposition pour renseigner les futurs spectateurs. Le site internet fonctionne également très bien, mais j'avoue qu'il faut un petit peu d'anticipation.
3: Ouais. L'adresse exacte, on va la rappeler à Château-Gontier.
4: Alors c'est au 150 bis rue de Terre Rouge. On est dans la zone de Terre Rouge.
3: Oui, on peut pas vous louper une fois qu'on est devant, on ne voit que vous.
4: Exactement.
3: Merci beaucoup d'avoir été avec nous en tous les cas Benoît, et notez, je le rappelle, que cette semaine là, vous avez la possibilité d'aller sur oxygèneradio.com et de gagner vos places pour ce si beau cabaret. Merci, à très bientôt sur Oxygène.
4: À bientôt, merci.
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0: Taylor Swift sur Oxygène Radio avec Hoplite. Dans un instant, on écoute ça. Avec le sample de Faceless, hein, Insomnia. Bébé Rexha avec New Religion. Il y aura aussi le Big Collector. Un son de Kylie Minogue aujourd'hui. Et puis maintenant, c'est le Toposcope.
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0: Le signe flop en ce jeudi, c'est vous les Verseaux, vos finances vous préoccupent, faites le point sérieusement. 11e du classement les Poissons, une légère baisse de morale est possible, ne vous isolez pas et cherchez le contact de vos proches. Les Sagittaires, 10e, au travail, vous aurez du mal à vous concentrer, mettez-vous en mode essentiel et éliminez les distractions. Les Taureaux, 9e, l'envie de briller est là, mais ce n'est pas votre jour, patientez et votre moment viendra. Scorpion, 8e, une situation ambiguë en amour demande de la clarté. Ne laissez pas les non-dits s'installer. À la 7e position, les Gémeaux. La journée est correcte, hein, sans être exceptionnelle. Misez sur vos qualités relationnelles pour avancer. Les Lions, 6e, votre enthousiasme est là, mais attention à ne pas vous disperser. Bélier, 5e, votre objectivité naturelle vous permet de voir une situation sous un angle nouveau et d'en tirer profit. Les Balances, à la 4e place, votre intuition est fine ce jeudi. Faites-lui confiance pour prendre les bonnes décisions. Les Vierges, à la 3e place, votre charme et votre diplomatie font merveille. Vous savez vous faire apprécier de tous. Les Capricornes, 2e, une belle opportunité professionnelle se profile. Soyez prêts à la saisir sans hésitation. Enfin, les Cancers, le signe top du jour. La journée est exceptionnelle. Votre charme et votre flair opèrent à plein. Tout ce que vous entreprendrez aujourd'hui sera couronné de succès.
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titre que personne ne voulait et ça marche. Le Big Collector du jour sera numéro 1 au Royaume-Uni, numéro 1 en Australie. On écoute Spinning Around de celle qui fête son anniversaire aujourd'hui, Kylie Minogue, sur Oxygène Radio. Big Collector.

0: Spinning Around, Kylie Minogue en disque collector sur Oxygène Radio. On écoute Omille, Je marche dans ma rue, après le Max Sport de Cyprien Lejay. Cyprien, bonjour.
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3: Salut Chris, bonjour à tous. Cholet Basket doit s'imposer ce soir dans le match 2 des quarts de finale de play-off. Battu à l'aller par l'Asvel, les Choletais n'ont pas d'autre choix que de s'imposer pour arracher un match 3 et ainsi continuer d'espérer une qualification en demi-finale. Trois joueuses de plus pour l'Union Féminine Angers Basket qui continue de dévoiler son recrutement après les arrivées de Deyshanet Harris et Célia Cardenal. Hier, c'est celle d'Anna Naël Duta et de Laura Evrard qui se sont ajoutées, et celle aussi de l'Espagnole Marta Hermina Herraez. L'arrière de 29 ans vient compléter le secteur du backcourt angevin qui semble complet désormais. À Crystal Palace s'est offert sa première Coupe d'Europe hier soir. Un seul petit but du français Jean-Philippe Mateta a suffi pour s'imposer et ainsi décrocher la Conference League contre le Rayo Vallecano. Pour rappel, le Paris Saint-Germain joue lui en finale de Ligue des Champions samedi soir à 18h face à Arsenal. Enfin, à Roland-Garros, hier, Quentin Alice a dominé Hugo Humbert dans un duel 100% français. Quant à Valentin Royer, il n'a pas réussi à créer la sensation face au Serbe Novak Djokovic.

0: matchs. Aujourd'hui, le Français Moïse Kouamé, 17 ans, affronte le Paraguayen Adolfo Daniel Vallejo pour une place au troisième tour où il pourrait affronter Tabilo qui profite du forfait du Monégasque Valentin Vachereau hier. Bonne journée à tous, à l'écoute d'Oxygène Radio.
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1: On continue ensemble Big Morning. Ouais, jusqu'à midi avec pour le son It and Dance, David Guetta, Miley Cyrus ou encore Angel Justice, What You Want. 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Il est 10h, c'est l'actu. 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
2: Bonjour à tous. La vigilance orange canicule s'étend ce jeudi à Paris et à sa petite couronne. 17 départements seront donc en vigilance orange à partir de midi. À cause de ces chaleurs, la SNCF a annoncé hier l'annulation de départ de trains aujourd'hui et demain par crainte de panne pour la climatisation de rames corail circulant entre Paris et le sud-ouest ainsi qu'entre Bordeaux et Marseille. Autre conséquence de cet épisode de canicule, un épisode de pollution à l'ozone touche plusieurs régions, notamment l'Auvergne-Rhône-Alpes. Le Premier ministre Sébastien Lecornu doit présider une réunion interministérielle aujourd'hui pour préparer les services de l'État au prochain mois d'été. L'Assemblée nationale, de son côté, se prononce aujourd'hui sur le code noir. Les députés doivent abroger des textes encadrant l'esclavage dans les colonies. Ce vote ouvre le volet des réparations. Certains médicaments anti-obésité bientôt remboursés par la Sécurité sociale. Stéphanie Rist, la ministre de la Santé, l'annoncera à la mi-journée depuis l'hôpital de la Pitié-Salpêtrière à Paris. 22 000 policiers et gendarmes seront mobilisés en France pour la finale PSG-Arsenal, dont 8 000 forces de l'ordre qui seront déployées rien qu'à Paris et en proche banlieue, selon le ministre de l'Intérieur. Si vous achetez des fruits et des légumes bio, une étude alerte Que Choisir dénonce des marges plus élevées en grande distribution, 81% de plus. Les enseignes contestent ces chiffres. Le pétrole repart à la hausse sur les marchés en raison de la nouvelle opération militaire des États-Unis en Iran cette nuit. 4 drones iraniens ont été abattus près du détroit d'Ormuz et une base a été attaquée dans le sud du pays. Ils sont champions de France de handball pour la 12e fois consécutive. Le PSG Handball a été sacré hier soir. Succès des Parisiens 34-31, c'était à l'Accor Arena. Du côté de Roland-Garros, le phénomène français Moïse Kouame de nouveau sur les courts ce matin. Il est opposé au Paraguayen Valero. Hier, le tricolore de 17 ans a été éliminé en double avec Giovanni Mpechi Perica.

0: David Guetta, Teddy Swims, c'est Thompson Eye, Gone, Gone, Gone sur Oxygen Radio. Bon, on est toujours en canicule, je vous apprends rien. Hein. Température cet après-midi, 34 à 35 degrés encore. Cette nuit, il a fait chaud, on a mal dormi. Alors le phénomène devrait durer jusqu'à samedi. Et c'est à partir de ce week-end que le thermomètre va baisser. Je vous l'annonce déjà, des bonnes nouvelles dans la météo. 31 degrés samedi hein, et surtout 24 degrés dimanche. Toujours sous le soleil. En attendant, aujourd'hui, c'est vrai que je ne vous ai pas parlé du ciel. Il est bleu, mais bleu voilé à certains moments. Et donc, température maximale, 34-35 degrés. Ah bah, c'est oui, ça pique. Un peu quand même. Mickey, dans un instant, sur Oxygène Radio. Il y aura la sélection Oxygène. Et dans la Big News, le Pipi Gate. Oui, sur le Tour d'Italie. On va parler cyclisme et donc pipi. Bougez pas.
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0: On parle cyclisme aujourd'hui, ou presque, oui, puisque c'est le Tour d'Italie en ce moment, hein, il a lieu en ce moment même, l'arrivée c'est dimanche, et en ce moment, il y a le Pipigate. Qu'est-ce que c'est que ce truc? En fait, le problème ne vient pas des mollets ou du dopage, mais du pipi, de l'urine. Oui, les organisateurs du Tour d'Italie ont dû écrire noir sur blanc qu'il est désormais, je cite, strictement interdit d'uriner dans un bidon puis de le jeter. Autrement dit, certains coureurs transformaient discrètement leur gourde en toilette portable, hein, avant de l'envoyer finir sa course dans le décor. Dans le peloton, un nom revient avec un sourire en coin, hein, le Belge Victor Campenaert, gentiment désigné comme le cerveau de l'opération. Hein. Ah oui, il y a carrément un cerveau. Alors lui reconnaît que bon, ça pourrait être lui, hein, et il explique qu'il trouvait ça plus propre de faire ça que d'arroser un jardin ou un fossé devant tout le monde. Problème, au bord des routes, des supporters ramassent ces bidons comme des reliques, sans imaginer une seconde qu'ils ont été, multi-usages. Du coup, le jury a serré la vis et le coureur promet que on ne l'y reprendra plus. Et puis d'un autre côté, moi je dis qu'en ce contexte un petit peu international difficile où l'essence est chère, je sais pas moi, peut-être que l'urine de coureur cycliste avec le dopage, ça ferait un bon substitut. Oui, non? Non mais je sais pas, je propose, faut essayer. Hein. Ah non, c'est son plein gré. Certains auront la référence. Bruno Mars ou Vita sur Oxygène Radio. Et puis la minute hippie, ce sera à 11h moins le quart. Bonne journée avec Oxygène Radio.
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1: 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Et un concurrent local en tête de la sélection de Septime, c'est le Mayennais Ronan Thomas, aux commandes de l'As Must Bay. Le 15, ensuite Mister Black, le 9, Tiamo Bello, le 6, Cozy Beer, le 2, Rêve Bleu, le 7, Box Officer, le 5, Zarland et enfin le 11, Toudarn Quick. On récapitule en chiffres la sélection du jour. As, 15, 9, 6, 2, 7, 5 et 11.
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3: Oui, et pour ça, c'est Damien qui est avec nous, comme bien souvent ici sur Oxygène Radio. Salut Damien.
4: Salut Jérémy.
3: Avec des offres toutes fraîches, toutes neuves, on va en sélectionner trois. Évidemment, il y en a beaucoup plus en agence. Quelle sera la première?
4: Alors, on cherche activement des chauffeurs poids lourds et super lourds sur toute la Mayenne limitrophe, et notamment un chauffeur super poids lourd avec le casque plus auxiliaire de chargement sur le sud Mayenne, Jérémy.
3: Super poids lourd. On a un peu plus de choses à l'intérieur du camion?
4: Un petit peu plus, oui.
3: Ah. Bon, ben voilà, c'est la première offre. Et ça, cette offre, elle est assez urgente?
4: Elle est assez urgente et c'est pour un poste en vue d'une embauche.
3: Très bien, première offre. La deuxième?
4: On recherche activement dans le bâtiment des plombiers et des électriciens, sur toute la Mayenne aussi.
3: Et ben voilà, pour la deuxième offre, elle n'est pas bien compliquée, hein, plombier, électricien, foncé. Et la troisième et dernière?
4: Toujours à la recherche de conducteurs de pelles à chenilles et à pneus, sur toute la Mayenne aussi.
3: Bon, et ben voilà, vous savez ce qu'il vous reste à faire. Postuler pour l'une de ces trois offres. Comment on fait si on a envie de postuler, Damien?
4: Eh ben, on appelle l'agence au 02 59 29 06 51. On envoie son CV sur laval@jubile.fr ou alors on utilise le site jubile.fr directement.
3: Voilà, vous allez boire un café, sinon c'est toujours très agréable.
4: C'est l'agence aussi, exactement.
3: Vous êtes bien accueilli. Et puis je m'adresse aussi à toutes celles et ceux qui recrutent, qui ont besoin. Eh ben, vous l'entendez, hein, Jubile Intérim s'occupe de vous et fera tout pour vous trouver les meilleurs CV et les meilleurs candidats au poste. Merci une fois de plus d'avoir été avec nous, Damien. On se retrouve très vite pour de nouvelles offres ici sur Oxygène Radio. Bye bye.
4: À très vite, Jérémy. Merci.
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0: Encore une heure de Big Morning sur Oxygen Radio. Encore une heure de Chris. Coucou. Je vous passe Zao dans un instant. Ou encore Manon, Lisa et Philippine. 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Il est 11h. 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
1: Bonjour à tous. La vigilance orange canicule s'étend ce jeudi à Paris et à sa petite couronne. 17 départements seront en vigilance orange à partir de midi. Et à cause de ces chaleurs, la SNCF a annoncé ce mercredi l'annulation de départs de trains aujourd'hui et demain par crainte de panne pour la climatisation de rames corail circulant entre Paris et le sud-ouest ainsi qu'entre Bordeaux et Marseille. Autre conséquence de cet épisode de canicule, un épisode de pollution à l'ozone touche plusieurs régions, notamment l'Auvergne-Rhône-Alpes. Le premier ministre Sébastien Lecornu doit présider aujourd'hui une réunion interministérielle pour préparer les services de l'État au prochain mois d'été. L'Assemblée nationale se prononce aujourd'hui sur le code noir. Les députés doivent abroger des textes encadrant les esclavages dans les colonies. Ce vote ouvre le volet des réparations. En Savoie, une explosion s'est produite hier soir dans une usine d'une entreprise spécialisée dans la réfrigération pour les caves à vin. 11 pompiers intervenus sur les lieux ont été blessés, dont 2 gravement. Le groupe français Michelin, l'un des leaders mondiaux des pneus, a annoncé ce matin un dispositif de départ volontaire en France concernant jusqu'à 1500 postes sur 3 ans. 22 000 policiers et gendarmes mobilisés en France, dont 8 000 rien qu'à Paris pour la finale de la Ligue des champions du PSG samedi contre Arsenal, selon Laurent Nunez. Les Champs-Élysées seront également fermées dès la fin d'après-midi pour éviter les débordements de l'an dernier. Ils sont champions de France pour la 12e fois consécutive. Le PSG Handball a été sacré hier, à 2 journées de la fin du championnat et dans une rencontre disputée face à son dauphin Nantes. Succès des Parisiens 34-31, c'était à l'Accord Arena. Du côté de Roland-Garros, le phénomène français Moïse Kwame est de nouveau sur les courts ce matin. Il est opposé au Paraguayen Valero. Hier, le tricolore de 17 ans a été éliminé en double avec Giovanni Petechi-Péricard. Assure également aujourd'hui Elsa Jacquemot, Diane Paris, Hugo Gaston, Lucas Vanache et Arthur Rinderknecht.

0: Pépine, dont vous retrouvez d'ailleurs l'interview, la dernière interview là sur oxygenradio.com. C'était son dernier single, French. Le chiffre du jour concerne Ian Fleming, en fait le créateur de James Bond, qui est né un 28 mai, c'était en 1908. Et donc mon chiffre du jour c'est 25. 25, c'est le nombre de films officiels de la saga 007 au cinéma. Et oui, il y en a 25. Tout a commencé en 1962 avec James Bond 007 contre Dr. No. Et puis, l'histoire a continué jusqu'en 2021 avec Mourir peut attendre. 60 ans d'espionnage, de gadgets, de cascades, de vodka martini à la cuillère et de répliques cultes. Et puis, je vous dis que l'histoire, elle n'est pas finie l'histoire, puisqu'un 26e long métrage est en cours d'écriture. Le casting est d'ailleurs en cours pour remplacer Daniel Craig. On sait pas encore qui ce sera. On devrait le savoir dans les prochains mois. Tamim Pala, Dracula à suivre sur Oxygène Radio. Kinvé en disque collector, on va chanter avec lui. J'aimerais trop. N'hésitez pas à chanter dehors sur le chantier avec cette chaleur. Bon courage.
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0: c'est l'hymne de la Coupe du Monde de foot avec, bah, encore une fois, Shakira. Hein, c'était Dai Dai. Ouais, sur l'originalité, ils sont pas fous, les reprenant encore une fois Shakira. Bon, en tout cas, ce week-end, prenez l'air, ouais, direction la campagne avec les fermes, en fait. C'est parfait, la campagne, quand il fait chaud comme ça. Samedi à Soucelles, dès 14h30, Benoît Poitou vous ouvre les portes de son exploitation à Rives-du-Loir, en Anjou, au programme Olympiade, visite de ferme, hein, exposition, cochons grillés, et puis une grande soirée dansante, hein, pour finir la journée en beauté. Et puis, notez déjà l'un des autres rendez-vous de ferme, en fait, hein, c'est sur tout le Maine-et-Loire. Samedi 6 juin, à Armaillé, les jeunes agriculteurs du canton de Poincé vous attendent pour une randonnée gourmande avec dégustation, visite de ferme et une soirée champêtre et festive. On aura l'occasion de vous en reparler. Notamment dans les éditions d'information de la rédaction, le journal tout à l'heure à midi, et dans la tribu Oxygène avec Jérém que vous retrouvez ce soir entre 16h et 19h pour la suite du 100 Hit & Dance. C'est lui, Alex Warren, Fever Dream, dans un instant.
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15: Bientôt 7h.
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4: Bientôt midi.
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1: Il est midi, bonne pause déjeuner, bonne pause fraîcheur, à l'ombre j'espère, avec Son of Legend dans un instant au Corey. Voici l'actu.
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3: Bonjour à tous. Un mort noyé dans la Loire à Saumur hier. Une vague de chaleur qui continue. On en joue avec plus de 35 degrés aujourd'hui en Maine-et-Loire. Et puis, la prévoyance des enseignants du privé pourrait disparaître. Un homme de 17 ans est mort noyé hier à Saumur. Il se baignait dans la Loire avec un groupe d'amis et aurait tenté de traverser le fleuve. Sur place, les secours n'ont pas réussi à le réanimer. Un drame qui intervient quelques jours seulement après la mort de Néa, 15 ans. Lui aussi d'une noyade, c'était dans le Loir à Angers. Et même avec cette vague de chaleur, la préfecture du Maine-et-Loire rappelle que la baignade est interdite et dangereuse dans tous les cours d'eau du département. Elle l'est aussi dans le lac de Maine aujourd'hui. En raison de la présence d'une bactérie dans l'eau, la chaleur qui continue de s'abattre et la vigilance orange canicule est maintenue en Anjou aujourd'hui et demain. Le mercure devrait une nouvelle fois monter jusqu'à 35 degrés dans l'après-midi. Avec des risques d'orage. L'affaire de maltraitance animale dans l'entreprise d'Ancavite à Montreuil-Bellay a été renvoyée en mars 2027 par le tribunal. 10 salariés de l'entreprise devaient comparaître aujourd'hui dans cette affaire qui avait révélé par l'association de protection animale L214. Dans une vidéo d'un peu moins d'une minute, on y voyait notamment des bêtes frappées et insultées. C'est un acquis qu'ils ont depuis presque 50 ans qui est remis en question. La prévoyance des enseignants du privé pourrait disparaître à la fin de l'année. Mise en place en 1978, elle permet de protéger les enseignants du privé en cas de maladie, d'invalidité ou de décès en leur garantissant 95% de leurs revenus. Un régime que veut supprimer la Fédération nationale des organismes gestionnaires de l'enseignement catholique, la FNOGEC. Thomas Daquin-Meneux est secrétaire général de la FEPCFDT en Joumaine-Vendée. Il fait partie de ceux qui ont manifesté hier.
4: Donc la prévoyance, elle va couvrir l'enseignant quand il est en arrêt maladie de plus de 3 mois. Donc, c'est-à-dire qu'au bout de 3 mois, le salaire descend à 50% payé par le rectorat, donc la prévoyance va compléter jusqu'à hauteur de 95%. C'est cette prévoyance, donc elle est payée en partie par les enseignants, mais en partie aussi par les établissements scolaires. Et donc, le souci, c'est que les établissements scolaires, au niveau national, veulent revenir sur cette prévoyance. C'est-à-dire refuser de payer la part de l'établissement.
5: De ce qu'on comprend, c'est pour faire des économies. Quand ils vous disent économies, plus précisément, ça veut dire quoi en fait? Eux, quelle est leur situation justement pour en arriver à réclamer ça?
4: Alors, au niveau national, on sait que tous les établissements de l'enseignement privé, ça leur coûte 50 millions, cette prévoyance des enseignants. Et donc, sur des établissements, ça dépend de la taille de l'établissement, mais c'est pas un énorme budget en fait dans l'établissement. Dans l'établissement public, c'est 50 000 euros sur un budget de 6 millions, quoi. Donc c'est pas énorme non plus, quoi. Il y a des négociations qui sont en cours depuis plus de 6 mois, et malgré ces négociations, pour l'instant, on n'aboutit à rien. Alors nous, effectivement, on est prêt à ce que les enseignants cotisent un peu plus pour baisser la part des établissements. Mais pour l'instant, on n'a pas réussi à avoir d'accord. Et on a l'impression qu'ils font traîner les négociations. Sachant qu'au 1er janvier prochain, le régime de prévoyance disparaîtra.
3: De son côté, la Fédération nationale des organismes gestionnaires de l'enseignement catholique, la FNOGEC, espère faire une économie de 66 millions d'euros à l'échelle nationale. La région Pays de la Loire met en place des prêts à taux zéro pour l'installation en agriculture. Le premier Agribus est réservé aux jeunes éleveurs. 25 000 euros disponibles auprès de 3 banques. L'autre, c'est Agribus plus 40 ans pour les installations en reconversion. Il s'agit d'un prêt de 35 000 euros. Les deux sont remboursables sur 5 ans. La région rembourse les intérêts à la place des nouveaux agriculteurs dans la limite d'un taux de 3,5%. Le sport, Angesco devant la DNCG. Aujourd'hui, les dirigeants du club vont présenter leur compte aux gendarmes du football financier français en espérant un meilleur sort que la saison passée où les restrictions les avaient freinés dans le mercato. Enfin, l'Union féminine Angers Basket n'en finit plus de se renforcer après les arrivées de Deichenet Harris, Célia Cardenal, Anaëlle Dutta et Lola Laura Evrard, c'est l'Espagnole Marta Hermida Herraez qui s'est engagée hier soir. Et puis ce matin, le club a recruté la pivot Mariana Mouadi, véritable machine à rebond et a marqué en Ligue 2 féminine. Elle avait joué les finales, notamment cette saison. La météo, on le disait en début de journal, toujours cette alerte à la canicule avec 35 degrés attendus aujourd'hui dans l'Anjou et peut-être des orages. Le soleil toujours présent demain avec ses chaleurs caniculaires, 21 degrés dès le matin, 35 l'après-midi avant de baisser dès ce week-end. Bonne journée à tous à l'écoute d'Oxygène Radio.
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2: C'est plus ou c'est moins tous les jours, en effet, à 8h50, à réécouter d'ailleurs à midi et quart, en mes petites rediffs, si vous voulez vous entraîner avant de jouer avec nous. Mais je crois que notre candidate du jour s'est pas entraînée, parce qu'elle connaissait pas le jeu. Catherine, bonjour. Non, c'est pas Catherine, c'est Cindy. Sandy, bonjour.
3: Bonjour.
2: Excusez-moi, Sandy, comment allez-vous?
3: Ça va.
2: Vous habitez où? Qu'est-ce que vous faites dans la vie?
3: J'habite à Biarnay-les-Villages et je m'occupe de mes enfants.
2: Alors ça, c'est un super métier qui prend beaucoup de temps. Il y en a combien à la maison?
3: 5.
2: Ah oui, non, vous avez dit 5 ou 7?
3: Non, 5.
2: 5. Bah, c'est déjà beaucoup aussi, hein, quand même, mine de rien. Alors avant de retourner avec les enfants, on va jouer ensemble. Je vous explique les règles. Il faut me donner 5 bonnes réponses pour continuer à jouer ensemble et gagner... Bah, la cagnotte de 300 euros, mine de rien. 300 euros à gagner, mais aujourd'hui, on joue pour 15 euros. Il y a plein d'affirmations que je vais vous donner pendant 35 secondes, des affirmations qui sont fausses. Il faut me dire si la bonne réponse est supérieure ou inférieure, d'où le jeu, c'est plus ou c'est moins. Est-ce que vous êtes prête?
3: Oui.
2: Eh bien, on y va, bonne chance à vous.
3: Merci.
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2: La fin du service militaire obligatoire date du 28 mai 2001.
3: Moins.
2: Entre vendredi et hier, 800 records de chaleur ont été battus.
3: Plus.
2: Le Monopoly a été édité pour la première fois en 1950.
3: Moins.
2: Hier, Novak Djokovic a joué son 63e match à Roland-Garros.
3: Moins.
2: La chanteuse Kylie Minogue a sorti 12 albums dans sa carrière.
3: Plus.
2: Le baccalauréat français existe depuis 1930.
3: Moins.
2: 1, 2, 3, 4, 5... Ouais. Eh ben voilà, premier questionnaire validé. Bravo, félicitations Sandy.
3: Merci.
2: Alors concrètement, comment ça se passe? Eh bien, là vous avez gagné 15 euros. Deux solutions s'offrent à vous. Vous les gardez, vous les dépensez, hein. Soit vous les remettez en jeu demain pour gagner le double, 30 euros. Et puis ensuite, on va monter progressivement jusqu'à 300 euros. Qu'est-ce qu'on fait?
3: Je les remets en jeu.
2: Donc on se rappelle demain à 8h50?
3: D'accord.
2: Eh ben c'est super. Ne quittez pas, hein, je vous reprends en antenne. Du côté des réponses, oui, la fin du service militaire, c'était en 1996 sous Chirac. Il y a 1129 records de chaleur qui ont été battus entre vendredi dernier et hier soir. C'est énorme. Le Monopoly a été commercialisé à partir de 1935. Novak Djokovic a joué son 83e match. Hein. C'est lui qui détient le record depuis dimanche. Hein. Juste devant Roger Federer, donc match à Roland-Garros. Et puis la chanteuse Kylie Minogue a sorti 17 albums dans sa carrière. Quant au baccalauréat français, il existe depuis 1808 sous Napoléon. On se retrouve donc demain. Je vous souhaite une excellente journée et puis un bisou à tous les bambins qui sont avec nous. Ok?
3: D'accord, merci. Bonne journée à vous.
2: Merci, à demain.
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0: est midi et demi.
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2: Bonjour à tous. Un mort noyé dans la Loire à Saumur hier. Une vague de chaleur qui continue. On en joue avec plus de 35 degrés aujourd'hui en Maine-et-Loire. Et puis, la prévoyance des enseignants du privé pourrait disparaître. Un homme de 17 ans est mort noyé hier à Saumur. Il se baignait dans la Loire avec un groupe d'amis et aurait tenté de traverser le fleuve. Sur place, les secours n'ont pas réussi à le réanimer. Un drame qui intervient quelques jours seulement après la mort de Néa, 15 ans. Lui aussi, d'une noyade, c'était dans le Loir à Angers. Et même avec cette vague de chaleur, la préfecture du Maine-et-Loire rappelle que la baignade est interdite et dangereuse dans tous les cours d'eau du département. Elle l'est aussi dans le lac de Maine aujourd'hui, en raison de la présence d'une bactérie dans l'eau. La chaleur qui continue de s'abattre et la vigilance orange canicule est maintenue en Anjou aujourd'hui et demain. Le mercure devrait une nouvelle fois monter jusqu'à 35 degrés dans l'après-midi, avec des risques d'orage. L'affaire de maltraitance animale dans l'entreprise d'Encavite à Montreuil-Bellay a été renvoyée en mars 2027 par le tribunal. 10 salariés de l'entreprise devaient comparaître aujourd'hui dans cette affaire qui avait révélé par l'association de protection animale L214. Dans une vidéo d'un peu moins d'une minute, on y voyait notamment des bêtes frappées et insultées. C'est un acquis qu'ils ont depuis presque 50 ans qui est remis en question. La prévoyance des enseignants du privé pourrait disparaître à la fin de l'année. Mise en place en 1978, elle permet de protéger les enseignants du privé en cas de maladie, d'invalidité ou de décès, en leur garantissant 95% de leurs revenus. Un régime que veut supprimer la Fédération nationale des organismes gestionnaires de l'enseignement catholique, la FNOGEC. Thomas Daquin-Meneux est secrétaire général de la FEPCFDT en Anjou-Maine-Vendée. Il fait partie de ceux qui ont manifesté hier.
3: Donc la prévoyance, elle va couvrir l'enseignant quand il est en arrêt maladie de plus de 3 mois. Donc, c'est-à-dire qu'au bout de 3 mois, le salaire descend à 50% payé par le rectorat. Donc, la prévoyance va compléter jusqu'à hauteur de 95%. C'est cette prévoyance, donc, elle est payée en partie par les enseignants, mais en partie aussi par les établissements scolaires. Et donc, le souci, c'est que les établissements scolaires, au niveau national, veulent revenir sur cette prévoyance, c'est-à-dire refuser de payer la part de l'établissement.
4: De ce qu'on comprend, c'est pour faire des économies. Quand ils vous disent économies, plus précisément, ça veut dire quoi, en fait? Eux, quelle est leur situation, justement, pour en arriver à réclamer ça?
3: Alors, au niveau national, on sait que tous les établissements de l'enseignement privé, ça leur coûte 50 millions, cette prévoyance des enseignants. Et donc, sur des établissements, ça dépend de la taille de l'établissement, mais c'est pas un énorme budget en fait dans l'établissement. Dans l'établissement public, c'est 50 000 euros sur un budget de 6 millions, quoi. Donc c'est pas énorme non plus, quoi. Il y a des négociations qui sont en cours depuis plus de 6 mois, et malgré ces négociations, pour l'instant, on n'aboutit à rien. Alors nous, effectivement, on est prêt à ce que les enseignants cotisent un peu plus pour baisser la part des établissements. Mais pour l'instant, on n'a pas réussi à avoir d'accord. Et on a l'impression qu'ils font traîner les négociations, quoi. Sachant qu'au 1er janvier prochain, le régime de prévoyance disparaîtra.
2: De son côté, la Fédération nationale des organismes gestionnaires de l'enseignement catholique, la FNOGEC, espère faire une économie de 66 millions d'euros à l'échelle nationale. La région Pays de la Loire met en place des prêts à taux zéro pour l'installation en agriculture. Le premier AgriBoost est réservé aux jeunes éleveurs. 25 000 euros disponibles auprès de 3 banques. L'autre, c'est AgriBoost plus 40 ans pour les installations en reconversion. Il s'agit d'un prêt de 35 000 euros. Les deux sont remboursables sur 5 ans. La région rembourse les intérêts à la place des nouveaux agriculteurs dans la limite d'un taux de 3,5%. Le sport, Angesco devant la DNCG. Aujourd'hui, les dirigeants du club vont présenter leurs comptes aux gendarmes du football financier français, en espérant un meilleur sort que la saison passée où les restrictions les avaient freinés dans le mercato. Enfin, l'Union féminine Angers Basket n'en finit plus de se renforcer après les arrivées de Deyshenet Harris, Célia Cardenal, Anaël Dutta et Laura Evrard. C'est l'Espagnole Marta Hermida Eraes qui s'est engagée hier soir. Et puis ce matin, le club a recruté la pivot Mariana Mouadi, véritable machine à rebond et à marquer en Ligue 2 féminine. Elle avait joué les finales, notamment cette saison. La météo, on le disait en début de journal, toujours cette alerte à la canicule avec 35 degrés attendus aujourd'hui dans l'Anjou et peut-être des orages. Le soleil toujours présent demain avec ses chaleurs caniculaires, 21 degrés dès le matin, 35 5 l'après-midi avant de baisser dès ce week-end. Bonne journée à tous, à l'écoute d'Oxygène Radio.
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1: Oui, avec ce soir sur TF1, Balle perdue 2. Et on retrouve au casting Alban Lenoir, France 2 envoyé spécial, France 3 meurtre en Berry. Waouh! Canal Play de Madison, M6, à quel prix? C'est présenté évidemment par Julien Courbet. Sur TMC, tiens, mon Coluche à moi. 19 juin 86, Coluche qui a trouvé la mort sur une route de Provence. 40 ans plus tard, son ami Michel Denisot est parti à la rencontre des proches de Coluche et des artistes qu'il a inspirés de leur rencontre sur une piste de karting, à leurs années de folle liberté à Canal+, de la piscine du Martinez à Cannes au domicile de la rue Gazan, hein, dans le 14e arrondissement de Paris. Michel se rappelle de Michel. Parmi les nombreux souvenirs, on retrouve notamment l'histoire du faux mariage avec Thierry Leluron, les coulisses de l'invention des Restos du Cœur, ou encore, tiens, la création de SOS Racisme, avec des témoignages, Béatrice Dalle, Mathilde Amé, Pierre Lescure, Marie Gildas, son fils Marius, Jérémy Ferrari, Jérôme Commandeur, Claudia Tagbo, Michael Youn, ou encore Philippe Lachaud. TFX, prête-moi ta main, et sur Novo 19, Da Vinci Code. Voilà, je vous laisse faire votre choix, et par avance, une belle soirée devant votre télévision, ou bien sûr, à l'écoute d'Oxygène Radio.
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2: 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Il est 13h. 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
3: Bonjour à tous, un mort noyé dans la Loire à Saumur hier, une vague de chaleur qui continue en Anjou avec plus de 35 degrés aujourd'hui en Maine-et-Loire et puis la prévoyance des enseignants du privé pourrait disparaître. Un homme de 17 ans est mort noyé hier à Saumur. Il se baignait dans la Loire avec un groupe d'amis et aurait tenté de traverser le fleuve. Sur place, les secours n'ont pas réussi à le réanimer. Un drame qui intervient quelques jours seulement après la mort de Néa, 15 ans. Lui aussi, d'une noyade, c'était dans le Loir à Angers. Et même avec cette vague de chaleur, la préfecture du Maine-et-Loire rappelle que la baignade est interdite et dangereuse dans tous les cours d'eau du département. Elle l'est aussi dans le lac de Maine aujourd'hui, en raison de la présence d'une bactérie dans l'eau. La chaleur qui continue de s'abattre et la vigilance orange canicule est maintenue en Anjou aujourd'hui et demain. Le mercure devrait une nouvelle fois monter jusqu'à 35 degrés dans l'après-midi, avec des risques d'orage. L'affaire de maltraitance animale dans l'entreprise d'Encavite à Montreuil-Bellay a été renvoyée en mars 2027 par le tribunal. 10 salariés de l'entreprise devaient comparaître aujourd'hui dans cette affaire qui avait révélé par l'association de protection animale L214. Dans une vidéo d'un peu moins d'une minute, on y voyait notamment des bêtes frappées et insultées. C'est un acquis qu'ils ont depuis presque 50 ans qui est remis en question. La prévoyance des enseignants du privé pourrait disparaître à la fin de l'année. Mise en place en 1978, elle permet de protéger les enseignants du privé en cas de maladie, d'invalidité ou de décès en leur garantissant 95% de leurs revenus. Un régime que veut supprimer la Fédération nationale des organismes gestionnaires de l'enseignement catholique, la FNOGEC. Thomas Daquin-Meneux est secrétaire général de la FEPCFDT Anjou-Maine-Vendée. Il fait partie de ceux qui ont manifesté hier.
4: Donc la prévoyance, elle va couvrir l'enseignant quand il est en arrêt maladie de plus de 3 mois. Donc, c'est-à-dire qu'au bout de 3 mois, le salaire descend à 50% payé par le rectorat. Donc, la prévoyance va compléter jusqu'à hauteur de 95%. C'est cette prévoyance, donc, elle est payée en partie par les enseignants, mais en partie aussi par les établissements scolaires. Et donc, le souci, c'est que les établissements scolaires, au niveau national, veulent revenir sur cette prévoyance, c'est-à-dire refuser de payer la part de l'établissement.
5: De ce qu'on comprend, c'est pour faire des économies. Quand ils vous disent économies, plus précisément, ça veut dire quoi, en fait? Eux, quelle est leur situation, justement, pour en arriver à réclamer ça?
4: Alors, au niveau national, on sait que tous les établissements de l'enseignement privé, ça leur coûte 50 millions, cette prévoyance des enseignants. Et donc, sur des établissements, ça dépend de la taille de l'établissement, mais c'est pas un énorme budget en fait dans l'établissement. Dans l'établissement public, c'est 50 000 euros sur un budget de 6 millions, quoi. Donc c'est pas énorme non plus, quoi. Il y a des négociations qui sont en cours depuis plus de 6 mois, et malgré ces négociations, pour l'instant, on n'aboutit à rien. Alors nous, effectivement, on est prêt à ce que les enseignants cotisent un peu plus pour baisser la part des établissements. Mais pour l'instant, on n'a pas réussi à avoir d'accord. Et on a l'impression qu'ils font traîner les négociations. Sachant qu'au 1er janvier prochain, le régime de prévoyance disparaîtra.
3: De son côté, la Fédération nationale des organismes gestionnaires de l'enseignement catholique, la FNOGEC, espère faire une économie de 66 millions d'euros à l'échelle nationale. La région Pays de la Loire met en place des prêts à taux zéro pour l'installation en agriculture. Le premier Agribus est réservé aux jeunes éleveurs. 25 000 euros disponibles auprès de 3 banques. L'autre, c'est Agribus plus 40 ans pour les installations en reconversion. Il s'agit d'un prêt de 35 000 euros. Les deux sont remboursables sur 5 ans. La région rembourse les intérêts à la place des nouveaux agriculteurs dans la limite d'un taux de 3,5%. Le sport, Angesco devant la DNCG. Aujourd'hui, les dirigeants du club vont présenter leurs comptes aux gendarmes du football financier français en espérant un meilleur sort que la saison passée où les restrictions les avaient freinés dans le mercato. Enfin, l'Union féminine Angers Basket n'en finit plus de se renforcer après les arrivées de Deyshenet Harris, Célia Cardenal, Anaëlle Dutta et Laura Evrard, c'est l'Espagnol Marta Hermida Herraez qui s'est engagée hier soir. Et puis ce matin, le club a recruté la pivot Mariana Mouadi, véritable machine à rebond et à marquer en Ligue 2 féminine. Elle avait joué les finales, notamment cette saison. La météo, on le disait en début de journal, toujours cette alerte à la canicule avec 35 degrés attendus aujourd'hui dans l'Anjou et peut-être des orages. Le soleil toujours présent demain avec ses chaleurs caniculaires, 21 degrés dès le matin, 35 l'après-midi avant de baisser dès ce week-end. Bonne journée à tous à l'écoute d'Oxygène Radio.
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1: Et rendez-vous cet après-midi sur l'hippodrome de Mélay-du-Maine. On court 8 courses au trot, départ de la première à 12h36. Le tiercé Carté Quinté Plus se court ce soir à Paris-Longchamp, départ à 20h15 d'une course plate sur 2100 mètres. Et un concurrent local en tête de la sélection de Septime, c'est le Mayennais Ronan Thomas, aux commandes de l'As Must Bay. Le 15, ensuite Mister Black, le 9, Tiamo Bello, le 6, Cozy Beer, le 2, Rêve Bleu, le 7, Box Officer, le 5, Zarland et enfin le 11, Toudarn Quick. On récapitule en chiffres la sélection du jour. As, 15, 9, 6, 2, 7, 5 et 11.
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2: Ça, c'est un beau rendez-vous. D'ailleurs, avec Oxygène Radio, je préfère vous le dire, on va parler cette semaine de cabaret. Vous allez gagner, mais bon, on va en savoir un petit peu plus, hein, avec Benoît qui est avec nous. On parle du live cabaret et club à Château-Gontier. Bonjour, Benoît.
3: Bonjour à tous les auditeurs.
2: Alors, vous êtes unique en France, on peut le dire. Vous êtes le seul à proposer ces choses.
3: Eh ben effectivement, en tout cas cet aspect 100% live au cabaret, le live à Château-Gontier, on est effectivement le seul lieu à proposer cette notion de 100% live.
2: C'est bien ça, ça existe encore de nos jours.
3: Eh ben ouais, en tout cas nous c'est ce qu'on revendique depuis le début et visiblement c'est ce qui fait aussi que le public vient nous voir et le public revient nous voir d'année en année. C'est un peu notre marque de fabrique et l'authenticité de ce lieu.
2: Ça s'appelle Follement Classe, c'est ça le spectacle ?
3: Effectivement, le spectacle qui est joué jusqu'au mois de juin s'appelle Follement Classe et on est actuellement en train de travailler sur le futur spectacle et en avant-première, vous avez le nom du spectacle qui s'appellera donc Imprévisible et Géré.
2: Alors,
3: c'est vous qui avez cette primeur.
2: On peut venir voir le spectacle, mais aussi on peut, et c'est ça qui est bien, venir dîner.
3: Exactement. En fait, nous, ce qu'on propose, c'est le concept, c'est des dîners-spectacles ou des déjeuners-spectacles et avec la possibilité, à la fin des spectacles cabaret, de pouvoir se divertir, danser, boire un verre éventuellement dans notre partie club qui est ouverte tous les vendredis et tous les samedis.
2: Mais ça, c'est comme ça, les vendredis, samedis soirs, 22h30, je crois, jusqu'à 3h du matin.
3: Exactement, pour la partie club, ouais.
2: Et vous faites aussi des déjeuners, hein, certains jeudis et les dimanches.
3: Et tout à fait. En fait, on a la chance d'avoir une clientèle qui est finalement assez large en termes de génération. Donc, on peut avoir des gens de 20 ans qui viennent passer un samedi soir au cabaret, comme on peut avoir des gens qui viennent fêter leurs 90 ans, 95 ans ou 100 ans. Et pour le coup, ils viennent plutôt sur des déjeuners-spectacles parce que les horaires leur correspondent tout simplement mieux.
2: Alors, Benoît, vos dates, je crois savoir qu'elles sont souvent complètes, très à l'avance. Donc, comment on peut faire ? Il faut s'inscrire relativement en avance sur le site ?
3: Ouais, effectivement, on peut aller jeter un petit coup d'œil sur le site pour voir quelles sont les dates qui correspondent et on peut nous passer un petit coup de fil, on peut venir nous voir. Nous, finalement, on passe nos semaines au cabaret, donc nos bureaux sont ouverts quasiment tout le temps et on est vraiment à disposition pour renseigner les futurs spectateurs. Le site internet fonctionne également très bien, mais j'avoue qu'il faut un petit peu d'anticipation.
2: Ouais. L'adresse exacte, on va la rappeler à Château-Gontier ?
3: Alors, c'est au 150 bis rue de Terre Rouge. On est dans la zone de Terre Rouge.
2: Oui, on peut pas vous louper une fois qu'on est devant. On ne voit que vous.
3: Exactement.
2: Merci beaucoup d'avoir été avec nous en tous les cas, Benoît. Et notez, je le rappelle, que cette semaine, là, vous avez la possibilité d'aller sur oxygèneradio.com et de gagner vos places pour ce si beau cabaret. Merci, à très bientôt sur Oxygène.
3: À bientôt, merci.
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1: Bonjour à tous. 17 départements de l'Ouest à l'Île-de-France sont en vigilance orange à la canicule aujourd'hui. La ministre de la Santé a appelé à la prudence et à respecter les recommandations sanitaires pour éviter tout coup de chaud. L'Assemblée nationale a approuvé à l'unanimité l'abrogation du Code noir près de 180 ans après l'abolition de l'esclavage. Il doit maintenant être examiné au Sénat, mais aucune date n'a pour l'heure été fixée. Une catastrophe. Le rapport pour l'année 2025 de la contrôleuse générale des lieux de privation de liberté fait état d'une situation terrifiante dans les établissements pénitentiaires et psychiatriques français, faute de moyens et d'effectifs suffisants. 22 000 policiers et gendarmes seront mobilisés en France, dont 8 000 à Paris pour la finale de la Ligue des champions du PSG samedi contre Arsenal. Les Champs-Élysées seront également fermés dès la fin d'après-midi pour éviter les débordements de l'an dernier. En Savoie, une explosion s'est produite hier soir dans une usine d'une entreprise spécialisée dans la réfrigération pour les caves à vin. 11 pompiers intervenus sur les lieux ont été blessés, dont 2 gravement. Le groupe français Michelin, l'un des leaders mondiaux des pneus, a annoncé hier un dispositif de départ volontaire en France concernant jusqu'à 1500 postes sur 3 ans. Des victimes françaises de l'incendie de Crans-Montana ont décidé de se fédérer en association pour agir collectivement dans la durée. L'association regroupe une quarantaine de victimes et proches de victimes blessées ou décédées. Le pétrole repart à la hausse sur les marchés en raison de la nouvelle opération militaire des États-Unis en Iran cette nuit. 4 drones iraniens ont été abattus près du détroit d'Ormuz. Du côté de Roland-Garros, le phénomène français Moïse Kwame est de nouveau sur les cours ce jeudi. Il est actuellement opposé au Paraguayen Valero et le Français a remporté le premier set. À suivre également aujourd'hui, Elsa Jacquemot, Diane Paris, Hugo Gaston, Lucas Van Hache et Arthur Rinderknecht. Et puis ils sont champions de France pour la 12e année consécutive. Le PSG Handball a été sacré hier à 2 journées de la fin du championnat grâce à sa victoire sur son dauphin Nantes.

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9: Oui, et pour ça, c'est Damien qui est avec nous, comme bien souvent ici sur Oxygène Radio. Salut Damien.
10: Salut Jérémy.
9: Avec des offres toutes fraîches, toutes neuves, on va en sélectionner trois. Évidemment, il y en a beaucoup plus en agence. Quelle sera la première?
10: Alors, on cherche activement des chauffeurs poids lourds et super lourds sur toute la Mayenne limitrophe, et notamment un chauffeur super poids lourd avec le 416 plus auxiliaire de chargement sur le sud Mayenne, Jérémy.
9: Super poids lourd. On a un peu plus de choses à l'intérieur du camion?
10: Un petit peu plus, oui.
9: Ouais. Bon, ben voilà, c'est la première offre. Et ça, cette offre, elle est assez urgente?
10: Elle est assez urgente et c'est pour un poste en vue d'une embauche.
9: Très bien, première offre. La deuxième.
10: On recherche activement dans le bâtiment des plombiers et des électriciens, sur toute la Mayenne aussi.
9: Et ben voilà, pour la deuxième offre, elle n'est pas bien compliquée, hein. Plombier, électricien, foncé. Et la troisième et dernière.
10: Toujours à la recherche de conducteurs de pelles à chenilles et à pneus, sur toute la Mayenne aussi.
9: Bon, et ben voilà, vous savez ce qu'il vous reste à faire. Postuler pour l'une de ces trois offres. Comment on fait si on a envie de postuler, Damien?
10: Eh ben on appelle l'agence au 02 59 29 06 51. On envoie son CV sur laval@jubil.fr ou alors on utilise le site jubil.fr directement.
9: Voilà, vous allez boire un café, sinon c'est toujours très agréable.
10: C'est l'agence aussi, exactement.
9: Vous êtes bien accueillis. Et puis je m'adresse aussi à toutes celles et ceux qui recrutent, qui ont besoin. Eh ben vous l'entendez, hein, Jubil Intérim s'occupe de vous et fera tout pour vous trouver les meilleurs CV et les meilleurs candidats au poste. Merci une fois de plus d'avoir été avec nous, Damien. On se retrouve très vite pour de nouvelles offres ici sur Oxygène Radio. Bye bye.
10: À très vite, Jérémy. Merci.
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24: Il est 15h.
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26: Bonjour.
0: Bonjour à tous. 17 départements de l'Ouest à l'Île-de-France sont en vigilance orange à la canicule aujourd'hui. La ministre de la Santé a appelé à la prudence et à respecter les recommandations sanitaires pour éviter tout coup de chaud. L'Assemblée nationale a approuvé à l'unanimité l'abrogation du Code noir près de 180 ans après l'abolition de l'esclavage. Il doit maintenant être examiné au Sénat, mais aucune date n'a pour l'heure été fixée. Une catastrophe. Le rapport pour l'année 2025 de la contrôleuse générale des lieux de privation de liberté fait état d'une situation terrifiante dans les établissements pénitentiaires et psychiatriques français, faute de moyens et d'effectifs suffisants. 22 000 policiers et gendarmes seront mobilisés en France, dont 8 000 à Paris pour la finale de la Ligue des champions du PSG samedi contre Arsenal. Les Champs-Élysées seront également fermées dès la fin d'après-midi pour éviter les débordements de l'an dernier. En Savoie, une explosion s'est produite hier soir dans une usine d'une entreprise spécialisée dans la réfrigération pour les caves à vin. 11 pompiers intervenus sur les lieux ont été blessés, dont 2 gravement. Le groupe français Michelin, l'un des leaders mondiaux des pneus, a annoncé hier un dispositif de départ volontaire en France concernant jusqu'à 1500 postes sur 3 ans. Des victimes françaises de l'incendie de Crans-Montana ont décidé de se fédérer en association pour agir collectivement dans la durée. L'association regroupe une quarantaine de victimes et proches de victimes blessées ou décédées. Le pétrole repart à la hausse sur les marchés en raison de la nouvelle opération militaire des États-Unis en Iran cette nuit. 4 drones iraniens ont été abattus près du détroit d'Ormuz. Du côté de Roland-Garros, le phénomène français Moïse Kouamé est de nouveau sur les cours ce jeudi. Il est actuellement opposé au Paraguayen Valero et le français a remporté le premier set. À suivre également aujourd'hui Elsa Jacquemot, Diane Paris, Hugo Gaston, Lucas Vanache et Arthur Rinderknecht. Et puis ils sont champions de France pour la 12e année consécutive. Le PSG Handball a été sacré hier à 2 journées de la fin du championnat grâce à sa victoire sur son dauphin Nantes.
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1: Oui, avec ce soir sur TF1, Balle perdue 2 et on retrouve au casting Alban Lenoir, France 2 envoyé spécial, France 3 meurtre en Berry. Waouh. Canal Play The Madison, M6 à quel prix, c'est présenté évidemment par Julien Courbet sur TMC. Tiens, mon Coluche à moi. 19 juin 86, Coluche qui a trouvé la mort sur une route de Provence. 40 ans plus tard, son ami Michel Denisot est parti à la rencontre des proches de Coluche et des artistes qu'il a inspirés de leur rencontre sur une piste de karting, à leurs années de folle liberté à Canal+, de la piscine du Martinez à Cannes au domicile de la rue Gazan, hein, dans le 14e arrondissement de Paris. Michel se rappelle de Michel. Parmi les nombreux souvenirs, on retrouve notamment l'histoire du faux mariage avec Thierry Leluron, les coulisses de l'invention des Restos du Cœur, ou encore, tiens, la création de SOS Racisme avec des témoignages. Béatrice Dalle, Mathilde Amé, Pierre Lescure, Marie Zildaz, son fils Marius, Jérémy Ferrari, Jérôme Commandeur, Claudia Tagbo, Michael Youn ou encore Philippe Lachaud. TFX, prête-moi ta main, et sur Novo 19, Da Vinci Code. Voilà, je vous laisse faire votre choix et par avance, une belle soirée devant votre télévision ou bien sûr à l'écoute d'Oxygène Radio.
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1: Allez, on y va pour le maillot oxygène de ce 28 mai, les amis. Je vous accueille avec Bébé Rexha qui remixe Face Lace. Ça s'appelle New Religion et c'est juste après les infos.
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2: Bonjour à tous. Le ministère de l'Éducation nationale a dévoilé un plan contre les vagues de chaleur dans les écoles publiques et privées. Chaque académie devrait identifier les établissements les plus exposés afin de prioriser les financements. Des aménagements sont prévus pour protéger les élèves et le personnel, notamment pendant les examens. En dernier recours, une fermeture pourrait être décidée localement. Et selon une enquête du syndicat SNES-FSU, justement, 77,6% des collèges et des lycées ont enregistré plus de 30 degrés cette semaine. Dans 90% des établissements où la température dépassait 28 degrés, les conditions restaient très difficiles. Le syndicat alerte aussi sur l'absence d'adaptation dans 87% des établissements. L'Assemblée nationale a adopté à l'unanimité en première lecture l'abrogation du Code noir et des textes encadrant l'esclavage dans les anciennes colonies françaises, jamais officiellement supprimées depuis 1848. La proposition de loi a reçu le soutien de tous les groupes politiques. Le groupe Michelin a annoncé un plan de départ volontaire pouvant concerner jusqu'à 1500 postes en France sur 3 ans. Ces suppressions toucheraient à la fois les fonctions tertiaires et l'industrie dans un contexte d'instabilité économique et de forte concurrence internationale. On continue avec l'Iran qui a dénoncé des violations du cessez-le-feu après des frappes américaines sur la ville côtière de Bandar Abbas. Téhéran condamne fermement ces attaques et promet de prendre toutes les mesures nécessaires pour défendre sa souveraineté. Un homme suisse de 31 ans a blessé 3 personnes à l'arme blanche ce matin dans une gare près de Zurich avant d'être arrêté. Les victimes âgées de 28, 43 et 52 ans ont été hospitalisées. Le mobile de l'attaque reste inconnu et fait l'objet d'une enquête. Et enfin en tennis, Moïse Kwame livre une bataille incroyable sur le Suzanne Lenglen face à Vaiero avec une fin de 5e set très accrochée. Un Roland-Garros plein de surprises avec Yannick Sinner diminué qui a quant à lui été éliminé par Cerundolo.

0: Pas besoin de ton number, Lemon, Ian Storm sur Oxygène Radio.
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0: Et avec les K-pop Demon Hunters à suivre, on est aujourd'hui le jeudi 28 mai, installez-vous, on est parti ensemble jusqu'à 19h ici sur Oxygène Radio. On fête les Germains, il y a l'anniversaire de Sylvie Tellier, de Lacazette, de Romain Duris, de Chiara Mastroianni, Kylie Minogue, Bernard Mabi, il y a aussi vos anniversaires, hein. C'est le cas notamment de Nathan, il y a sa chérie Émilie qui nous a envoyé un message, merci d'écouter Oxygène Radio à ce gré, vous aussi, hein, vos messages, moi je les lis avec toujours autant de plaisir. Dans l'émission, nous reviendrons sur des infos insolites, des idées sorties, les rendez-vous habituels comme la tribu qui va pas tarder à arriver, le plateau télé, et puis vous qui intervenez évidemment, je le redis, quand vous voulez. Les K-pop Demon Hunters à suivre pour Free avant la tribu. On finit chaque journée ensemble sur Oxygène Radio, ça s'appelle My Oxygène. À tout de suite.
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0: Oxygène, vous bougez pas. On va écouter tout à l'heure le son de Shakira et Belal Gotou juste après la tribu.
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0: Ça c'est un beau rendez-vous. D'ailleurs avec Oxygène Radio, je préfère vous le dire, on va parler cette semaine de cabaret. Vous allez gagner, mais bon, on va en savoir un petit peu plus, hein, avec Benoît qui est avec nous. On parle du live cabaret et club à Château-Gontier. Bonjour Benoît.
3: Bonjour à tous les auditeurs.
0: Alors vous êtes unique en France, on peut le dire. Vous êtes le seul à proposer ces choses.
3: Eh bien effectivement, en tout cas cet aspect 100% live au cabaret, le live à Château-Gontier, on est effectivement le seul lieu à proposer cette notion de 100% live.
0: C'est bien ça, ça existe encore de nos jours.
3: Eh bien ouais, en tout cas nous c'est ce qu'on revendique depuis le début et visiblement c'est ce qui fait aussi que le public vient nous voir et le public revient nous voir d'année en année. C'est un peu notre marque de fabrique et l'authenticité de ce lieu.
0: Ça s'appelle Follement Classe, c'est ça le spectacle ?
3: Effectivement, le spectacle qui est joué jusqu'au mois de juin s'appelle Follement Classe et on est actuellement en train de travailler sur le futur spectacle et en avant-première, vous avez le nom du spectacle qui s'appellera donc Imprévisible et Géré.
0: Alors,
3: et c'est vous qui avez cette primeur.
0: On peut venir voir le spectacle, mais aussi on peut, et c'est ça qui est bien, venir dîner.
3: Exactement. En fait, nous, ce qu'on propose, c'est le concept, c'est des dîners-spectacles ou des déjeuners-spectacles et avec la possibilité, à la fin des spectacles cabaret, de pouvoir se divertir, danser, boire un verre éventuellement dans notre party club qui est ouvert tous les vendredis et tous les samedis.
0: Mais ça, c'est comme ça, les vendredis, samedis soirs, 22h30, je crois, jusqu'à 3h du matin.
3: Exactement, pour la party club, ouais.
0: Ouais. Et vous faites aussi des déjeuners, hein, certains jeudis et les dimanches.
3: Et tout à fait. En fait, on a la chance d'avoir une clientèle qui est finalement assez large en termes de génération. Donc, on peut avoir des gens de 20 ans qui viennent passer un samedi soir au cabaret, comme on peut avoir des gens qui viennent fêter leurs 90 ans, 95 ans ou 100 ans. Et pour le coup, ils viennent plutôt sur des déjeuners-spectacles parce que les horaires leur correspondent tout simplement mieux.
0: Alors, Benoît, vos dates, je crois savoir qu'elles sont souvent complètes, très à l'avance. Donc, comment on peut faire ? Il faut s'inscrire relativement en avance sur le site ?
3: Ouais, effectivement, on peut aller jeter un petit coup d'œil sur le site pour voir quelles sont les dates qui correspondent et on peut nous passer un petit coup de fil, on peut venir nous voir. Nous finalement, on passe nos semaines au cabaret, donc nos bureaux sont ouverts quasiment tout le temps et on est vraiment à disposition pour renseigner les futurs spectateurs. Le site internet fonctionne également très bien, mais j'avoue qu'il faut un petit peu d'anticipation.
0: Ouais. L'adresse exacte, on va la rappeler à Château-Gontier.
3: Alors c'est au 150 bis rue de Terre Rouge. On est dans la zone de Terre Rouge.
0: Oui, on peut pas vous louper une fois qu'on est devant. On ne voit que vous.
3: Exactement.
0: Merci beaucoup d'avoir été avec nous en tous les cas, Benoît. Et notez, je le rappelle, que cette semaine là, vous avez la possibilité d'aller sur oxygèneradio.com et de gagner vos places pour ce si beau cabaret. Merci. À très bientôt sur Oxygène.
3: À bientôt, merci.
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0: Merci d'être là avec nous sur Oxygène Radio. On lui a dit reste sobre. Reste sobre. Il a entendu. Fais ce que tu veux.
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0: 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Je fais ce que je veux et c'est bien ça qui est vrai, c'est top. Merci d'être là, Angèle, Justice, What You Want, ce sera la suite pour vous dans un très très court instant. Alors vous restez là sur Oxygène Radio. Un chiffre du jour à vous donner, c'est 247 000. Alors si vous avez entre 247 et 250 000 euros de côté et que vous rêvez de devenir proprio d'une île, bah c'est possible en Grèce, hein. L'île de Makri. 7 km de littoral, des reliefs boisés, mis aux enchères en novembre prochain, à partir de, vous avez bien entendu, 247 000 euros, alors qu'initialement, ils avaient estimé ça à 8 millions d'euros. Hein. Bah alors, qu'est-ce qui s'est passé ? Île de 98 000 hectares, tout de même. Hein. Mer ionienne. Bon, bah parce qu'en fait, ils se sont rendus compte qu'il n'y avait pas forcément de possibilité d'aménagement. Hein. Nouvelle expertise, problème de zone naturelle protégée, la flotte, on ne peut pas faire de grands complexes hôteliers. Enfin, c'est... Voilà pourquoi. Bah après, si tu veux du calme et dire que tu es propriétaire d'une île, voilà quoi, 247 000. Attention, c'est des enchères, hein, ça démarre. Donc, à voir, les amis, hein, pourquoi pas. Je passe mon tour. Hein. Angèle, Justice, What You Want arrive. Vous écoutez Oxygène Radio, on fait une toute petite pause et on se retrouve à tout de suite. Bonne fin de journée.
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0: en Mayenne cette semaine. À Laval, le groupe Lactalis recherche des agents de production et conducteurs de ligne pour ses sites industriels. Toujours à Laval, Gruau recrute des opérateurs de production pour accompagner l'activité du printemps. Du côté de l'Auvergne, Bridor propose des postes en production agroalimentaire et conditionnement. Avec l'arrivée des beaux jours, les recrutements saisonniers accélèrent aussi dans la restauration et le commerce, notamment à Château-Gontier-sur-Mayenne et Mayenne. Enfin, les enseignes Action et Intermarché recrutent des employés polyvalents sur plusieurs magasins du département. Infos et candidatures sur francetravail.fr ou directement auprès des entreprises. 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
6: J'ai le plaisir de démarrer une nouvelle heure pour vous sur Oxygène Radio. Tiens, juste après le Flash Sport, on écoutera Mickey. Ça pique un peu quand même. Ça arrive sur Oxygène, à tout de suite.
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6: Il est 17h.
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27: Bonjour à tous, Cholet Basket doit s'imposer tout à l'heure dans le match 2 des quarts de finale de play-off. Battu à l'aller par l'ASVEL, les Choletais n'ont pas d'autre choix que de s'imposer pour arracher un match 3 et donc continuer d'espérer une qualification dans le dernier carré de ces play-offs de Betclic Elite. La sensation Moïse Kouamé à Roland-Garros, le Français de 17 ans, s'est imposé en 5-7 tout à l'heure face à Valero dans une rencontre de folie au terme de quasiment 5 heures de jeu sous le soleil. Marseille. Dans le super tie-break, Moïse Kouamé a mené 6-1 avant de perdre 7-6. La suite au micro de France TV.
0: 6-2, ok, 4 points. 6-3, 4 points. Et là, j'ai arrêté de compter parce que je me suis dit, je pense que c'est plus nocif qu'autre chose. Et je me suis juste battu. À 8-8, ce passing. Je ne sais même pas comment j'ai fait pour tirer. J'ai vu une balle, j'ai couru, j'ai frappé, j'ai regardé après et j'avais gagné le point. Et puis après cette volée où il a raté le passing, ça m'a fait que du bien, donc trop content.
27: Moïse Kouamé qui affrontera Tabilo au troisième tour. Et puis l'autre sensation de la journée, c'est ce coup de tonnerre à Roland-Garros tout à l'heure. Le numéro 1 mondial et grand favori pour le titre, Yannick Sinner, a été éliminé après avoir mené 2-7-0 face à Cerundolo. Visiblement touché physiquement, notamment à la hanche, l'Italien n'a pas pu défendre ses chances lors des trois derniers sets de la rencontre. Enfin, du football, Angesco est de passage devant la DNCG aujourd'hui, le gendarme du football français. Ils doivent valider les comptes du club pour savoir si oui ou non la masse salariale ou les transferts peuvent être encadrés. Et puis l'AS Monaco, de son côté, doit changer d'entraîneur. Adieu Sébastien Pocognoli, c'est le Brésilien Felipe Luis, l'ancien joueur de l'Atlético de Madrid, qui doit arriver sur le banc monégasque. Bonne soirée à tous, à l'écoute d'Oxygène Radio.
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0: David Guetta, Telly Swim, Stones and I, Gone, Gone, Gone.
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0: Il y a Bruno Mars qui arrive, I Just Might, ce sera dans un instant extrait de son album The Romantic. Vous allez aller le voir, Bruno Mars, au Stade de France? Dites-moi, je fais de vous mes envoyés spéciaux, si c'est le cas. Je sais qu'il y en a au moins un ou une qui nous écoute, qui y va, bah vous nous enverrez des petites images. Hein, 21 juin, belle fête de la musique, c'est les 18, 20 et 21 juin que se produira au Stade de France Bruno Mars avec son album The Romantic. Bon les amis, on est là ensemble, Bruno Mars il arrive dans un très court instant et puis je voudrais jeter un petit coup d'œil à vos messages que vous nous envoyez et qui font toujours autant de bien. Voilà, ça fait plaisir. Je vais aller saluer notamment Géraldine qui nous a fait un petit coucou et qui voulait souhaiter un bon rétablissement à sa maman qui écoute Oxygène Radio et ça lui fait du bien. Bah, gros bisous et bon rétablissement. Merci d'être là, notamment à Nioiseau. À Bouillé-Ménard, je vais aller également faire un petit coucou à Daphné qui est avec nous sur Oxygène Radio. Bon courage, bonne fin de journée. On va partir également à Torigné-d'Anjou pour faire un coucou à Jérémy avec un prénom comme ça. C'est quelqu'un de bien, forcément. Et pour être tout à fait complet, à Beaucouzé, ah oui, Beaucouzé, Caro qui est avec nous et qui voulait souhaiter un bon rétablissement à son chéri d'amour. Le message est passé. Chez vous aussi, hein, n'hésitez pas, on se retrouve sur nos réseaux sociaux, Facebook, Instagram, avec toujours autant de plaisir. Bruno Mars arrive. I Just Might. Allez, à tout de suite.
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0: Il y a Tamim Pala qui arrive dans un instant et vous le savez sur oxygèneradio.com. 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Et puis une fois que vous êtes sur le site, bah, vous pouvez aller réécouter tous les podcasts, voir les reportages de la rédaction. Enfin, il y a plein de choses qui sont là. Donc n'hésitez pas à aller jeter un petit coup d'œil. Oxygène, nous on va continuer ensemble avec notamment pour la suite Dracula. Tamim Pala avant le flash au sport de 18h. 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
8: Et voici votre point info travaux de cette semaine. À Laval, plusieurs chantiers de voirie et de réseaux restent en cours, notamment dans les secteurs Avenières, Gare, Seineville et autour du centre-ville avec des rétrécissements de chaussées et déviations ponctuelles de circulation. Prudence également autour du quai d'Avenières, du boulevard de Montigny et de la rue de Normandie où des travaux urbains peuvent entraîner des ralentissements aux heures de pointe. Sur la RD 962, entre Mayenne, Laval et Château-Gontier-sur-Mayenne, des travaux d'entretien de chaussée se poursuivent avec des déviations possibles en journée. Dans le Nord Mayenne, enfin, quelques perturbations sont également possibles autour d'Ernée, Goron et Mayenne avec des travaux de maintenance et de signalisation sur plusieurs routes départementales. 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

On recrute partout en Mayenne cette semaine. À Laval, le groupe Lactalis recherche des agents de production et conducteurs de ligne pour ses sites industriels. Toujours à Laval, Gruau recrute des opérateurs de production pour accompagner l'activité du printemps. Du côté de l'Ouvernais, Bridor propose des postes en production agroalimentaire et conditionnement. Avec l'arrivée des beaux jours, les recrutements saisonniers accélèrent aussi dans la restauration et le commerce, notamment à Château-Gontier-sur-Mayenne et Mayenne. Enfin, les enseignes Action et Intermarché recrutent des employés polyvalents sur plusieurs magasins du département. Infos et candidatures sur France Travail.

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0: Allez, c'est parti, c'est une nouvelle heure ensemble sur Oxygène Radio. La suite avec Zao MC Solar comme Caroline, ça arrive après le flash au sport.
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0: Bah oui, mine de rien, 18h. Hein.
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3: Bonjour à tous, Cholet Basket doit s'imposer tout à l'heure dans le match 2 des quarts de finale de play-off. Battu à l'aller par l'ASVEL, les Choletais n'ont pas d'autre choix que de s'imposer pour arracher un match 3 et donc continuer d'espérer une qualification dans le dernier carré de ces play-offs de Betclic Elite. La sensation Moïse Kouamé à Roland-Garros, le français de 17 ans, s'est imposé en 5-7 tout à l'heure face à Valero dans une rencontre de folie et au terme de quasiment 5 heures de jeu sous le soleil. Dans le super tie-break, Moïse Kouamé a mené 6-1 avant de perdre 7-6. La suite au micro de France TV.
4: 6-2, ok, 4 points. 6-3, 4 points. Et là, j'ai arrêté de compter parce que je me suis dit, je pense que c'est plus nocif qu'autre chose. Et je me suis juste battu. À 8-8, ce passing. Je ne sais même pas comment j'ai fait pour tirer. J'ai vu une balle, J'ai couru, j'ai frappé, j'ai regardé après et j'avais gagné le point. Et puis après cette volée où il a raté le passing, ça m'a fait que du bien, donc trop content.
3: Moïse Kouame qui affrontera Tabilo au troisième tour. Et puis l'autre sensation de la journée, c'est ce coup de tonnerre à Roland-Garros tout à l'heure. Le numéro 1 mondial et grand favori pour le titre, Yannick Sinner, a été éliminé après avoir mené 2-7-0 face à Cerundolo. Visiblement touché physiquement, notamment à la hanche, l'Italien n'a pas pu défendre ses chances lors des trois derniers sets de la rencontre. Enfin, du football, Angesco est de passage devant la DNCG aujourd'hui, le gendarme du football français. Ils doivent valider les comptes du club pour savoir si oui ou non la masse salariale ou les transferts peuvent être encadrés. Et puis l'AS Monaco de son côté doit changer d'entraîneur. Adieu Sébastien Pocognoli, c'est le Brésilien Felipe Luis, l'ancien joueur de l'Atlético de Madrid, qui doit arriver sur le banc monégasque. Bonne soirée à tous, à l'écoute d'Oxygène Radio.
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0: Kiki, remixé par David Guetta, Just the Way You Are. Non, mais pas du tout. Oh. J'appuie sur les petites, les mauvaises cartouches. Hein. Ah non, mais c'est moi, hein, j'assume. J'assume les conséquences en me retirant définitivement. Non, pardon, ça. Mais il l'a fait, en plus, il y a tenu, hein, monsieur Jospin, qui avait voilà, fait cette phrase quand il n'avait pas gagné les élections. Enfin bref, voilà, je ne sais pas pourquoi je fais cette parenthèse, moi. Attention lorsque vous allez ouvrir un paquet de laitue. Hein. Ah, quelle horreur. Alors, c'est en Australie, c'est pas chez nous, mais bon, t'imagines ? T'ouvres ton paquet de laitue et quelle surprise, il y a une grenouille à l'intérieur. Toujours vivante en plus. Hein. Grenouille vivante dans le sachet de laitue, elle était enfermée dans le paquet hermétique, achetée un peu plus tôt dans un magasin. T'imagines, tu prends ta salade, tu prépares ta petite vinaigrette et tu... Je rigole, hein, mais moi je flippe en plus. Moi, je... Ah, quelle horreur! Bon, ils lui ont remboursé la salade. Ah, il y a des endroits où ça aurait pas été que remboursé, ça aurait été des pots de pinte et tout. Hein. Allez, restez avec nous. Bon, restez là, il y a Sound of Legend qui se prépare dans un instant. L'info est véridique, hein, parce que certains pourraient dire non, c'est n'importe quoi, je vous promets. Il y avait vraiment une grenouille dans sa salade. San Francisco, Sound of Legend arrive. Allez, à tout de suite.
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0: sur Oxygène. Vous restez là, la suite dans un instant. Jay Carla, extrait d'un bel album qui s'appelle Oxygène et qu'on écoute juste après le plateau télé.
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0: Oui, avec ce soir sur TF1, Balle perdue 2. Et on retrouve au casting Alban Lenoir, France 2 envoyé spécial, France 3 meurtre en Berry. Waouh! Canal Play de Madison, M6, à quel prix? C'est présenté évidemment par Julien Courbet. Sur TMC, tiens, mon Coluche à moi. 19 juin 86, Coluche qui a trouvé la mort sur une route de Provence. 40 ans plus tard, son ami Michel Denisot est parti à la rencontre des proches de Coluche et des artistes qu'il a inspirés de leur rencontre sur une piste de karting, à leurs années de folle liberté à Canal+, de la piscine du Martinez à Cannes au domicile de la rue Gazan, hein, dans le 14e arrondissement de Paris. Michel se rappelle de Michel. Parmi les nombreux souvenirs, on retrouve notamment l'histoire du faux mariage avec Thierry Leluron, les coulisses de l'invention des Restos du Cœur, ou encore, tiens, la création de SOS Racisme, avec des témoignages, Béatrice Dalle, Mathilde Amé, Pierre Lescure, Marie Zildas, son fils Marius, Jérémy Ferrari, Jérôme Commandeur, Claudia Tagbo, Michael Youn, ou encore Philippe Lachaud. TFX, prête-moi ta main, et sur Novo 19, Da Vinci Code. Voilà, je vous laisse faire votre choix, et par avance, une belle soirée devant votre télévision, ou bien sûr, à l'écoute d'Oxygène Radio.
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1: Avec Alex Warren qui va arriver, mais juste avant de partir, une belle moralité dans cette histoire, hein, l'idée de participer au cours de Monsieur Grosky, lui donner des boutons, hein, elle pouvait pas blairer son prof à l'âge de 10 ans, elle s'appelle Montana, a passé quelques heures difficiles, hein, dans la classe de son prof de lecture qu'elle pouvait pas encadrer. À l'époque, Mitchell, il enseignait dans une école du Massachusetts et faisait ses débuts dans le métier, hein. Il est collier, elle en pouvait plus, elle le détestait. Aujourd'hui, cette femme, écoutez bien, elle a 55 ans. Il y a des décennies qui sont passées, elle est devenue elle-même enseignante et ils ont renoué le contact sur Facebook, hein. Ils se sont raconté ses anecdotes et puis ils ont bien sympathisé. Alors non, ils ne sont pas en couple, mais elle a appris que ce professeur, le fameux qu'elle pouvait pas blairer, était atteint d'une maladie rénale. Le retraité espérait son désespérément et besoin d'une greffe sur les réseaux. Elle a quand même fait les tests, sans grand espoir, et finalement, elle a reçu un SMS inespéré. Mitch, nous sommes compatibles. Et donc, du coup, ils se sont retrouvés. Elle a réussi à faire la greffe avec. C'est assez fou, ce tel geste, hein. Waouh! Incroyable. Voyez un peu, hein. Vous pouviez ne pas forcément blairer votre prof et voilà comment ça se finit. Je suis assez halluciné. Les amis, on va écouter dans quelques instants pour vous Alex Warren, Fever Dream avant 19h.

0: ça arrive.
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2: Ouais, et pour ça, c'est Damien qui est avec nous, comme bien souvent ici sur Oxygen Radio. Salut Damien.
3: Salut Jérémy.
2: Avec des offres toutes fraîches, toutes neuves, on va en sélectionner trois. Évidemment, il y en a beaucoup plus en agence. Quelle sera la première?
3: Alors, on cherche activement des chauffeurs poids lourds et super lourds sur toute la Mayenne limitrophe, et notamment un chauffeur super poids lourd avec le classé gru auxiliaire de chargement sur le sud Mayenne, Jérémy.
2: Super poids lourd. On a un peu plus de choses à l'intérieur du camion?
3: Un petit peu plus, oui.
2: Ouais. Bon, ben voilà, c'est la première offre. Et ça, cette offre, elle est assez urgente?
3: Elle est assez urgente et c'est pour un poste en vue d'une embauche.
2: Très bien, première offre. La deuxième?
3: On recherche activement dans le bâtiment des plombiers et des électriciens, sur toute la Mayenne aussi.
2: Et ben voilà, pour la deuxième offre, elle n'est pas bien compliquée, hein, plombier, électricien, foncé. Et la troisième et dernière?
3: Toujours à la recherche de conducteurs de pelles à chenilles et à pneus, sur toute la Mayenne aussi.
2: Bon, et ben voilà, vous savez ce qu'il vous reste à faire. Postulez pour l'une de ces trois offres. Comment on fait si on a envie de postuler, Damien?
3: On appelle l'agence

0: au 02 59 29 06 51. On envoie son CV sur laval@jubile.fr ou alors on utilise le site jubile.fr directement.
1: Voilà, vous allez boire un café, sinon c'est toujours très agréable.
0: C'est à l'agence aussi, exactement.
1: Vous êtes bien accueilli. Et puis je m'adresse aussi à toutes celles et ceux qui recrutent, qui ont besoin. Et ben vous l'entendez, un Jubile Intérim s'occupe de vous et fera tout pour vous trouver les meilleurs CV et les meilleurs candidats au poste. Merci une fois de plus d'avoir été avec nous, Damien. On se retrouve très vite pour de nouvelles offres ici sur Oxygène Radio. Bye bye.
0: À très vite, Jérémy, merci.
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1: Bonjour à tous, Cholet Basket doit s'imposer tout à l'heure dans le match 2 des quarts de finale de play-off. Battu à l'aller par l'ASVEL, les Choletais n'ont pas d'autre choix que de s'imposer pour arracher un match 3 et donc continuer d'espérer une qualification dans le dernier carré de ces play-offs de Betclic Elite. La sensation Moïse Kouamé à Roland-Garros, le français de 17 ans, s'est imposé en 5-7 tout à l'heure face à Valero dans une rencontre de folie au terme de quasiment 5 heures de jeu sous le sol. Dans le super tie-break, Moïse Kouamé a mené 6-1 avant de perdre 7-6. La suite au micro de France TV.
2: 6-2, ok, 4 points. 6-3, 4 points. Et là, j'ai arrêté de compter parce que je me suis dit, je pense que c'est plus nocif qu'autre chose. Et je me suis juste battu. À 8-8, ce passing. Je ne sais même pas comment j'ai fait pour tirer. J'ai vu une balle, j'ai couru, j'ai frappé, j'ai regardé après et j'avais gagné le point. Et puis après cette volée où il a raté le passing, ça m'a fait que du bien, donc trop content.
1: Moïse Kouamé qui affrontera Tabilo au troisième tour. Et puis l'autre sensation de la journée, c'est ce coup de tonnerre à Roland-Garros tout à l'heure. Le numéro 1 mondial et grand favori pour le titre, Yannick Sinner, a été éliminé après avoir mené 2-7-0 face à Cerundolo. Visiblement touché physiquement, notamment à la hanche, l'Italien n'a pas pu défendre ses chances lors des trois derniers sets de la rencontre. Enfin, du football, Angesco est de passage devant la DNCG aujourd'hui, le gendarme du football français. Ils doivent valider les comptes du club pour savoir si oui ou non la masse salariale ou les transferts peuvent être encadrés. Et puis l'AS Monaco, de son côté, doit changer d'entraîneur. Adieu Sébastien Pocognoli, c'est le Brésilien Philippe Luis, l'ancien joueur de l'Atlético de Madrid, qui doit arriver sur le banc monégasque. Bonne soirée à tous, à l'écoute d'Oxygène Radio.
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1: Et voici votre point info travaux de cette semaine. À Laval, plusieurs chantiers de voirie et de réseaux restent en cours, notamment dans les secteurs Avenières, Gare, Seineville et autour du centre-ville avec des rétrécissements de chaussées et déviations ponctuelles de circulation. Prudence également autour du quai d'Avenières, du boulevard de Montigny et de la rue de Normandie où des travaux urbains peuvent entraîner des ralentissements aux heures de pointe. Sur la RD 962, entre Mayenne, Laval et Château-Gontier-sur-Mayenne, des travaux d'entretien de chaussée se poursuivent avec des déviations possibles en journée. Dans le Nord-Mayenne, enfin, quelques perturbations sont également possibles autour d'Ernée, Goron et Mayenne, avec des travaux de maintenance et de signalisation sur plusieurs routes départementales. 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
6: Depuis 2023, plus de 1300 greffes de foie sont réalisées par an en France, sauvant des vies et redonnant espoir à des patients en situation critique. Aujourd'hui, découvrons l'histoire d'Éric Bulle-Haussmann, un patient qui a fait face à l'adversité avec courage et détermination.
7: Quand j'étais jeune, à 23 ans, j'ai fait une hépatite et ensuite j'ai commencé à déclencher ce qu'on appelle une NASH, non-alcoolique stéatose hépatique, la fameuse maladie du foie gras. Et je suis passé de 63 kilos à 143 kilos à l'âge de 57 ans. Je suis passé en insuffisance hépatique sévère. Le pronostic était d'une survie de 3 semaines. Très court, on pense beaucoup à beaucoup de choses. Et j'ai eu la chance d'avoir un donneur qui m'a permis d'être greffé en extrême urgence. Aujourd'hui, je suis content d'être vivant. Je remercie tous les jours cette famille de donneurs et ce donneur.
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7: 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C'est en général des morts brutales. Et les proches ne sont pas prêts à ça. Et si jamais ils n'en ont parlé avant, c'est très compliqué de ne pas dire non parce qu'on a peur. 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
8: Il est 20h.
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0: Il est 21h. 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

0: Il est 22h.
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0: Il est 23h. 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